0: C
1: C
0: I
1: I
0: L
1: L
0: E
1: E.
2: Oh, c'est donc bien beau l'écho dans votre voix.
0: Oh, ben, oh, merci, ben beaucoup.
3: Merci beaucoup.

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De retour à l'instant à 6h ce matin, ou bienvenue tout court, en fait, tout dépendant si vous venez d'arriver ou non. Dans tous les cas, une bonne matinée. Si vous m'écoutez à 6h ce matin, comme je le disais, que vous venez de vous lever, ou alors que ça fait déjà longtemps, ben c'est apprécié parce qu'on est à la première minute de l'émission déjà. Donc, voilà, l'émission les bons matins. J'emblage les zones pour quelques temps, comme je vous avais déjà expliqué de toute manière. Sur ce, nous autres, qu'est-ce qu'on a aujourd'hui? Ben, encore une fois, le retour des nouvelles du jour, la météo, on prend ça assez habituel. Mais quand même, il y a deux trucs qui retiennent l'attention. Tout d'abord, la chasse à l'as de cœur. Vous avez jusqu'à 9h pour acheter vos billets en ligne. Et aussi, à 8h45, je fais tirer une paire de billets pour le spectacle de Moustache Rodéo ce soir, le groupe qu'on aura en spectacle. Donc oui, à la chaîne de Morue, mais aussi en entrevue à 16h aujourd'hui. Donc ça, c'est cool. Vraiment très apprécié. Dans les différents sujets du jour, entre autres, on parle tout d'abord l'atterrissage d'urgence d'un avion à la Romaine, un passager en crise à son bord. Le pilote aurait été forcé de faire demi-tour après son décollage de la Romaine. Ça a pris même pas 10 minutes. Une histoire assez spéciale, hein, évidemment. On n'a pas plus d'informations que ça, excepté que le passager a été envoyé dans un centre de santé par la suite. On parle aussi d'un candidat républicain au Sénat qui appelle à la fin de la guerre commerciale avec le Canada, en disant que le Canada n'est pas notre ennemi, dit Mike Rogers. Intéressant, évidemment, mais est-ce que c'est ça qui va changer la donne? On sait pas. Ça reste quand même des propos courageux à annoncer, hein. Pas sûr que ça va faire plaisir au président américain. On parle aussi en France d'une situation budgétaire difficile suite à la crise en éducation. Oui, ben oui, l'éducation et la santé, on dit souvent, c'est les deux forts, les deux piliers d'une société, et ça paraît présentement en France, là où la marge de manœuvre du gouvernement est particulièrement mince. Et un véritable cri de détresse pour les journalistes qui sont toujours à Gaza présentement. Je veux vous garantir que la vie dans la bande de Gaza, c'est pas facile. Du côté de la météo, c'est présentement 6 degrés nuageux, avec un peu de pluie par endroit, cela dit. On annonce quelques averses durant la journée, et ça, toute la journée, ainsi que cette nuit. Donc, ben voilà, c'est vraiment comme ça. 9 degrés aujourd'hui, 10 demain, avec un petit champ d'or un petit peu de pluie demain matin, mais quand même, ça reste assez faible. Et 12 samedi avec le retour du soleil. D'ailleurs, la semaine prochaine, ça se pourrait qu'on ait notre première neige fondante. Attention, j'ai dit le mot fondante, parce qu'on annonce 6, 5, autour de ça avec de la pluie, mais la nuit, ben, si ça descend en bas du zéro, ça sera la neige fondante. Fondante parce qu'on va se réveiller le lendemain matin, puis elle va déjà être fondue, là, on s'entend. Du côté des marées, marée basse est déjà passée à Havre-Saint-Pierre, marée haute à 11h19, 1,4 m, 4,8 pieds. Rivière-au-Tonnerre, marée basse à 8h30, 0,4 m, 1,4 pieds. Marée haute à 12h33, 1,9 m, 6,5 pieds. Et donc voilà, sur ça, nous autres, on retourne en musique. Ben, on commence en musique, devrais-je dire. L'habitude de dire on retourne parce que 98% du temps, tu dis on retourne. Sauf à 6h quand tu commences l'émission. Ben ouais, c'est juste pour dire, tu sais. Fait que ça, comme je disais, on s'en va justement pour le premier bloc musical avec William Cloutier et Zach Chico avec Où on dansait autrefois.

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0: 6h15, on est de retour à l'instant du côté des dossiers du jour. On parle entre autres justement d'en France, une situation budgétaire difficile dans un pays qui, présentement, la chicane est grosse. Là. À 6 mois d'élection présidentielle, le gouvernement français se remonte dans une situation un peu particulière. Situation qui se déroule depuis lundi, on n'a pas parlé beaucoup. Parce qu'il y a eu les élections, il y a eu pas mal de trucs qui ont retenu l'attention au Québec. Mais il faut savoir okay, que là-bas, il y a une grosse manifestation, on pourrait dire étudiante en fait. Ben ouais, les étudiants sont dans les rues, les lycées, donc les écoles secondaires, en gros, sont bloqués. Appel à la grève, à 6 mois d'élection présidentielle, mettons que le milieu de l'éducation, ça va vraiment pas bien. En plus de ça, les finances publiques préoccupent économistes et investisseurs. Un gonflement de la dette, une faiblesse de la croissance, une incapacité du gouvernement à freiner les dépenses publiques. On a l'impression qu'en fait, on va juste dans un trou et qu'il n'y a aucune solution. Donc, faut savoir que en 1974, c'est la dernière année où le gouvernement français a présenté un budget où les dépenses de l'État ne dépassaient pas les revenus. Mais malheureusement, ben écoute, avec toute cette histoire-là, ben, ça fait quand même quelques temps, là. Parce que oui, nous autres, au Québec, ça fait pas 1974. On avait eu à l'époque, justement, on avait réussi à payer de la dette à l'époque du gouvernement Couillard. Bon, ça a été moins bien depuis. Puis au fédéral, ben, on avait réussi en 2014-2015 à ne pas avoir de dette non plus. Donc, 2015 pour le Canada, 2020 pour le Québec, 1974 pour la France. C'est pas compliqué, les indicateurs sont dans le rouge, puis pas qu'un peu à part de ça. Ça, c'est sans compter non plus une frustration chez les agriculteurs. On a plusieurs, justement, des tracteurs qui sont littéralement parqués en plein milieu des villes, justement, pour tout bloquer. Ça, c'était justement contre la hausse des prix des carburants. Même si cette situation s'est calmée depuis, ben, ça reste quand même le milieu de l'agriculture, un milieu très, très sensible. Et un milieu, finalement, toujours particulièrement fâché par qu'est-ce qui se passe là-bas. Parce que le prix des carburants n'a pas baissé depuis, là, hein? On s'entend, là, ça coûte cher, très très très cher. Donc là, ben, c'est quoi la situation maintenant? On ne sait pas trop, surtout qu'on dit que le prochain gouvernement sera tout autant contraint, dit Jérémy Pelloso, stratège en chef pour l'Europe à BCA Research. Parce qu'il dit, on fait quoi? Hein, évidemment, est-ce qu'on augmente les taxes? Mais dans le cas de la France, c'est difficile de le faire selon M. Pelloso, parce que la quantité de taxes perçues en France est déjà très élevée par rapport à la moyenne globale. Ou alors résoudre les dépenses. Et c'est ça qu'il faudrait, selon lui. Mais pas nécessairement facile. L'augmentation de l'âge de la retraite, ça fait pas plaisir au monde, évidemment. Là. Et puis on sait qu'il y avait eu des grosses manifestations à l'hiver 2023, lorsque le gouvernement avait déposé une réforme en ce sens. Mais malheureusement, c'est quoi la solution sur le long terme pour la France? Financièrement, ça va très très mal. Nous autres, on retourne en musique. On va y aller avec... Ben tiens, c'est une chanson que je voulais présenter hier, mais elle est trop longue. C'est pas des jokes. C'est Prince avec Purple Rain. On annonce la pluie aujourd'hui en plus, fait que ça tombe plutôt bien.
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1: Bonjour, ici Sophie-Anne Mailloux. Nous sommes jeudi le 8 octobre 2026. Bienvenue à vos informations régionales. L'agrandissement du port de Havre-Saint-Pierre, on ne peut pas s'en passer. C'est du moins ce que la directrice générale du port de Havre-Saint-Pierre, Odessa Thériault, a affirmé sur nos ondes au moment de présenter le plan du projet d'agrandissement, un projet chiffré à 150 millions de dollars. Les infrastructures actuelles ne suffisent plus. Il faut parfois choisir entre deux opérations portuaires qui entrent en conflit, une réalité qui freine la progression de certains usages. Face à ce constat, les études des dernières années ont permis de présenter un plan qualifié d'optimal pour le futur du port de Havre-Saint-Pierre. D'ici 5 ans, le secteur du quai pourrait subir plusieurs améliorations, une rampe de mise à l'eau repositionnée et doublée, l'ajout de pieux d'amarrage, une nouvelle section de quai du côté est pour accueillir le traversier du lien Interrive, de même que des bateaux de pêche, un réaménagement de la marina permettant d'accoster plus de plaisanciers et une deuxième rampe de mise à l'eau à l'intérieur de la marina. La réalisation est prévue en plusieurs phases et du financement est possible à travers divers programmes provinciaux et fédéraux. Des enveloppes qui pourraient supporter jusqu'à 95 % des coûts dans certains cas. Les parties prenantes ont été consultées en amont et des consultations publiques sont prévues au cours des prochaines années. Parallèlement aux études environnementales et la réalisation des plans et devis. 20 ans après la cession des infrastructures portuaires, le secteur quai est toujours en développement. Le comité de spectacle de Havre-Saint-Pierre propose le spectacle de Moustache Rodéo. C'est à la chaîne à Morue ce soir à compter de 20 h. Le spectacle qui est présenté, donc avec des billets au coût de 35 $. C'est ce qui complète vos informations régionales. 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À tous et à toutes, une bonne journée.
0: 8 h 33 du côté de la météo. C'est donc une alternance pluie-nuage, c'est un peu entre les deux. Pour l'instant, c'est plus nuageux que pluvieux. Et c'est une victoire parce que aujourd'hui, on annonce en fait une journée particulièrement pluvieuse. Présentement 6 degrés, ça va monter jusqu'à 9 aujourd'hui. Les vents sont tranquilles. Un vent du sud à 5 km/h ce matin. 10 degrés demain avec une possibilité d'un reste de pluie parce qu'on annonce de la pluie aussi cette nuit. Et 12 samedi avec du soleil. D'ailleurs, on annonce aussi de la pluie la semaine prochaine et peut-être même de la première neige fondante. En effet, on n'annonce pas des grosses températures, genre 5-6, ce qui veut dire que durant la nuit, peut-être mardi prochain, mercredi prochain, il pourrait y avoir de la neige fondante. On le remarquerait pas tant que ça, parce que le lendemain matin, ça serait fondu, mais ça se pourrait. Donc, je préfère vous l'avertir. Pour le reste de ça, nous autres, on a marée haute à Havre-Saint-Pierre à 11 h 19, 1,4 m, 4,8 pieds. Marée basse est déjà passée parce que marée basse, elle est présentement à Rivière-aux-Tonnerres. À 0,4 m, 1,4 pieds. Rivière-aux-Tonnerres maintenant, marée haute à 12h33, 1,9 m, 6,5 pieds. Je fais un petit rappel justement pour l'énigme de Chiquan Junior. On a une paire de billets à faire tirer aujourd'hui. Si vous avez participé dans les derniers jours, ça compte aussi, là, inquiétez-vous pas. Puis aussi, on a la chasse à l'as de cœur. On a 1 900 $ de dépassé pour le gros lot si jamais l'as de cœur est trouvé. C'est sûr qu'il reste 36 cases, mais hey, rien n'est impossible. L'année dernière, deux fois que l'as de cœur avait été trouvé très très tôt.
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5: À chaque fois que j'entends cette publicité-là, en fait, un message de la SOPFEU avec le gouvernement, avec la participation du gouvernement, je veux tout le temps avec la participation de Carole. Mais non, finalement, c'est tout le temps... écoute, déçu. Très déçu. 6h46, j'espère que vous allez bien aujourd'hui dans ce jeudi 8 octobre. Moi, ça va bien, parce que demain, je ne suis pas là. Ah ben écoute, désolé, mais non, mais ce sont des choses qui arrivent. Mais en effet, demain, je ne serai pas là, je ne pourrai pas vous avertir, donc ben voilà, ce sera en fait, parce que demain, c'est la journée carrière pour justement à l'école Monseigneur Labrie. On va surtout se concentrer là-dessus. Donc demain matin, l'émission, je ne sais même pas si on va en avoir une, on va surtout se concentrer sur la journée carrière, comme je vous ai dit. Quand même, en attendant, on en profite aujourd'hui, il y a beaucoup de nouvelles du jour qui retiennent l'attention, entre autres. On va discuter, entre autres, justement, d'un candidat républicain au Sénat qui appelle à la fin de la guerre commerciale avec le Canada. C'est de quoi de majeur, évidemment? Jusqu'à quel point ça peut changer de quoi, cela dit? Je suis pas sûr à 100%, mais il y a quand même du positif dans cette histoire. Mike Rogers, c'est son nom. Il dit mot pour mot, « Le Canada n'est pas notre ennemi. Nous devons mettre fin à cette guerre tarifaire. » Hey, c'est pas n'importe quoi, quand même. Dans une publicité de campagne de 30 secondes diffusée mercredi sur les réseaux sociaux, M. Rogers affirme qu'ici au Michigan, nous savons que le Canada n'est pas notre ennemi. Nous devons mettre fin à cette guerre tarifaire dès maintenant. Assis dans un bar sportif, une bière Labatt à la main, un vrai, le candidat met en avant les liens économiques et culturels entre le Michigan et le Canada. Lorsqu'il appelle à mettre fin aux droits de douane, le Bond Ambassador qui relie Windsor en Ontario à Détroit au Michigan apparaît en arrière-plan. En tant que sénateur du Michigan, je ferai en sorte que les deux parties s'entendent pour faire baisser les prix. C'est ma priorité numéro un, déclare-t-il dans la publicité, qui ne mentionne pas explicitement Donald Trump. C'est de quoi de majeur, évidemment, parce que deux trucs à retenir. Faut savoir que M. Rogers n'a pas eu toujours cette décision, ok? Fin août, le candidat avait notamment déclaré que Trump avait raison de vouloir mettre l'Amérique en premier et que les droits de douane étaient nécessaires, tout en précisant qu'ils ne constituaient pas une solution applicable à tous les problèmes. Deuxième point important à mentionner, M. Rogers est un candidat républicain. Il a donc été le Michigan, ok, où il s'est proche du Canada, ok, mais c'est pas des démocrates, c'est des républicains. C'est du bord de Trump. Donc c'est quelqu'un du bord de Trump qui dit que qu'est-ce que fait Trump avec les tarifs, ça n'a pas d'allure. Donc, c'est assez spécial, hein. Trump a été interrogé concernant la publicité de M. Rogers. Trump a affirmé interpréter les propos du candidat comme un appel à ce que le Canada conclue une entente avec les États-Unis. Donc, c'est ça, en fait. Il a aussi répété ses critiques envers le Canada, affirmant notamment que les États-Unis n'ont pas besoin du Canada sur le plan commercial. Donc, Trump, en fait, son point, c'était juste bon, que le Canada qui s'en vient ne soit pas content. Donc, c'est ça le problème. C'est que je pensais pas que ça non plus bien changer la donne, mais je trouve quand même le sujet intéressant parce que je trouve ça assez courageux comme move de la part de M. Rogers, qui est sénateur là-bas au Michigan, parce que c'est un républicain, puis c'est le genre de commentaire où il pourrait mettre Trump sur son dos contre lui. Ça s'est quand même plutôt bien déroulé finalement, mais quand même, je trouvais ça intéressant malgré tout. Là. Sur ça, ben, c'est ça, je voulais le mentionner au minimum ce matin. Nous autres, on retourne maintenant du côté de David Hart avec Lodi, qui est une chanson autochtone. Donc, bah oui, pourquoi pas, j'en présente de temps à autre dans mes émissions. 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
3: Bonjour, ici Sophie-Anne Mailloux. Nous sommes jeudi le 8 octobre 2026. Bienvenue à vos informations régionales. L'agrandissement du port de Havre-Saint-Pierre, on ne peut pas s'en passer. C'est du moins ce que la directrice générale du port de Havre-Saint-Pierre, Odessa Thériault, a affirmé sur nos ondes au moment de présenter le plan du projet d'agrandissement, un projet chiffré à 150 millions de dollars. Les infrastructures actuelles ne suffisent plus. Il faut parfois choisir entre deux opérations portuaires qui entrent en conflit, une réalité qui freine la progression de certains usages. Face à ce constat, les études des dernières années ont permis de présenter un plan qualifié d'optimal pour le futur du port de Havre-Saint-Pierre. D'ici 5 ans, le secteur du quai pourrait subir plusieurs améliorations, une rampe de mise à l'eau repositionnée et doublée, l'ajout de pieux d'amarrage, une nouvelle section de quai du côté est pour accueillir le traversier du lien interrive, de même que des bateaux de pêche, un réaménagement de la marina permettant d'accoster plus de plaisanciers et une deuxième rampe de mise à l'eau à l'intérieur de la marina. La réalisation est prévue en plusieurs phases et du financement est possible à travers divers programmes provinciaux et fédéraux. Des enveloppes qui pourraient supporter jusqu'à 95 % des coûts dans certains cas. Les parties prenantes ont été consultées en amont et des consultations publiques sont prévues au cours des prochaines années. Parallèlement aux études environnementales et la réalisation des plans et devis. 20 ans après la cession des infrastructures portuaires, le secteur quai est toujours en développement. Le comité de spectacle de Havre-Saint-Pierre propose le spectacle de Moustache Rodéo. C'est à la Chedamoru ce soir à compter de 20 h. Le spectacle qui est présenté, donc avec des billets au coût de 35 $. C'est ce qui complète vos informations régionales. 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À tous et à toutes, une bonne journée.
4: 7h02, 7h03, de retour. Bon, parce qu'on est pas mal entre les deux. De retour, évidemment, à l'émission Les Bons Matins. J'espère que vous allez bien en cette matinée correcte. On a connu mieux. Mais honnêtement, ça peut vous rassurer, ça pourrait être bien pire que ça présentement. En effet, aujourd'hui, on annonce de la pluie pas mal toute la journée. Donc, pour l'instant, ça va, c'est assez tranquille. Un petit peu de pluie par endroit, puis d'autres qui n'ont presque pas, là, en fait. Donc, en général, pour la Mingani, ça va. C'est ça qu'il faut retenir comme sujet. C'est 7 degrés présentement, pas trop venteux non plus. Un vent du sud-est à 8 km/h qui va monter jusqu'à une vingtaine de km/h avec un 9 degrés aujourd'hui. Attention, on annonce de la pluie, toute la journée, mais aussi toute la nuit. Vendredi, 10 avec peut-être un petit peu de pluie en matinée, là, mais par la suite, ça va se calmer. Et samedi, 12 avec du soleil. D'ailleurs, possiblement, première neige fondante de l'année. Pas tout de suite. Mais la semaine prochaine, parce qu'on annonce 5, 6 avec de la pluie, sauf que la nuit, il va faire moins 1, 0. Après, on s'entend, là, c'est vraiment de la neige fondante. Genre, tu te lèves le lendemain matin, puis t'as rien vu. Mais quand même, c'est assez pour le mentionner. Si jamais vous faites partie des gens qui se lèvent très, très, très, très, très, très, très, très tôt, je sais, j'en fais partie maintenant, ben, vous allez le remarquer peut-être sur une vitre de char, mais en général, c'est tel que tel. Marée haute en Vraie-Saint-Pierre aujourd'hui, 11h19, 1,4 m, 4,8 pieds. Marée basse à 17h30, 0,2 m, 0,7 pieds. À Rivière-au-Tonnerre, marée haute à 12h33, 1,9 m, 6,5 pieds. Marée basse à 18h40, 0,3 m, 0,9 pieds. 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On est au début du tirage. 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Ça augmente quand même très rapidement. Sur ça, nous autres, on retourne maintenant du côté des dossiers du jour. On a parlé tout à l'heure d'un candidat républicain au Sénat qui appelle à la fin de la guerre commerciale avec le Canada en disant que le Canada n'est pas notre ennemi. Nous devons mettre fin à cette guerre tarifaire, affirme alors Mike Rogers de l'État du Michigan. Ce qu'en pense Trump? Oh, il est d'accord, il pense que le Canada devrait justement appeler les États-Unis et donner à peu près tout ce qu'on a. C'est, je sais pas, ils ont pas... C'est pas exactement ça que je pense que Rogers voulait dire, mais bon, peut-être que aussi, c'est ça aussi, en fait. Je sais pas. Nous autres, on retourne ensuite en concernant, on a parlé aussi de la situation en France, une situation budgétaire difficile dans un pays en ébullition face à une crise en éducation qui secoue le pays. Ça commence à aller vraiment mal en France, sans joke. On n'a pas eu une année où on n'a pas dépensé moins que qu'est-ce qu'on a fait d'argent depuis les années 70. On a aussi, en fait, plusieurs journalistes qui disent qu'on n'en peut plus à Gaza. Justement, des journalistes se confient. La vie dans la bande de Gaza, qui est aussi terrible qu'elle a bel et bien l'air, là. Et nouvelle de dernière heure, sortie à 7h05 et 7h06, c'est pour vous dire. On confirme que la Canadienne Anne Carson remporte le prix Nobel de littérature. Plus de détails à venir, dit-on. On a vraiment très peu de détails, ça vient de sortir. Mais quand même, c'est cool. Une petite information qui... fraîche, qui vient tout juste de sortir. Sur ce, nous autres, on retourne maintenant du côté de l'énigme de Chicoine Junior ce matin.
5: Bonjour, ici Chicoine Junior. 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

0: 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On est de retour à l'instant à 7h14, 7h15. Comme je l'ai dit, quand je donne 2h, c'est parce qu'on est vraiment entre les deux. On parle d'un sujet plus sérieux cette fois-ci. Déjà écorché par le coroner pour les ratés de l'intervention lors de la disparition de la jeune Maëline Luguez en 2024, le service de police de la ville de Lévis devra maintenant rendre des comptes au commissaire à la déontologie policière qui a décidé d'ouvrir sa propre enquête. On se rappelle, en fait, en 2024, la jeune Maëline Luguez disparaît. Et malheureusement, elle a été retrouvée sans vie 24 heures plus tard. Selon un avis publié sur le site web de l'organisme, cette enquête déontologique a été décrétée officiellement le 29 septembre. Elle vise à examiner les agissements des policiers qui ont travaillé pour le service de police de la ville de Lévis afin de déterminer s'ils ont enfreint le code de déontologie des policiers du Québec lors de l'intervention pour retrouver l'adolescente de 14 ans. Il faut savoir que le rapport avait été accablant lorsque le coroner Malouin avait dévoilé le tout à la mi-septembre. Il faut savoir que la jeune Maëline a été retrouvée sans vie 24 heures après sa disparition, à quelques centaines de mètres de son école. Ce qui a tout de suite a fait allumer certaines lumières. Les gens ont dit que l'adolescente était fort probablement en vie à 21h15. Jour de sa disparition, lorsqu'un officier du service de police de la ville de Lévis a décidé de suspendre les recherches terrestres pour la nuit.
1: Yeah, c'est ça le problème. Au moment où on s'est dit, ben écoute, sûrement que ça vaut pas la peine de continuer, elle était probablement vivante à ce moment-là. Entre vision tunnel, protocole ignoré et suspension prématurée et injustifiée, le coroner démolit dans son rapport la thèse de l'opération exemplaire dont le service de police de la ville de Lévis Eux autres avaient sorti un rapport exemplaire pour leur opération, alors que pourtant, ben lorsqu'on fouille, on réalise que c'est pas tout ça, c'est une série d'erreurs. Le coroner Malouin a aussi souligné avec étonnement qu'aucune analyse critique ni bilan opérationnel n'avait été réalisé par la police à la suite des événements. Donc, bien évidemment, il y aura une autre enquête, cette fois-ci, comme je le disais, cette fois-ci, ben pour... Le commissaire à la déontologie policière qui ouvre sa propre enquête. Et c'est quoi les conséquences possibles pour les policiers dans cette histoire-là? Alors que le coroner a le mandat de déterminer la cause d'un décès et que son pouvoir se limite à émettre des recommandations afin de prévenir d'autres décès, le commissaire à la déontologie, lui, c'est pas mal plus sérieux. Il a le pouvoir de sévir. D'où le pourquoi on en parle aujourd'hui. Si l'enquête prouve que les policiers ont enfreint le code de déontologie policière, ils devront s'expliquer devant le tribunal administratif et les risques des sanctions pouvant aller jusqu'à la suspension sans solde. Dans le cas contraire, le commissaire va simplement fermer le dossier. Quelle que soit la conclusion, la décision finale sera annoncée par communiqué. Et du moins, c'est ça qui est marqué sur le site web. Puis ce communiqué-là, probablement qu'on va le lire en temps et lieu lorsque ça va sortir. Donc voilà, c'est pas mal ça qui retient l'attention, hein, évidemment. C'est un dossier, je trouve, majeur, et d'où le pourquoi je voulais en parler ce matin. Nous autres, on retourne en musique avec, on a Lose Yourself to Dance de Daft Punk, et en parlant de Lose Yourself, quoi pas, Lose Yourself d'Eminem aussi. Ben ouais. Mais avant, les lignes de Chiquan Junior.
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1: Bonjour, ici Sophie-Anne Mailloux. Nous sommes jeudi le 8 octobre 2026. Bienvenue à vos informations régionales. L'agrandissement du port de Havre-Saint-Pierre, on ne peut pas s'en passer. C'est du moins ce que la directrice générale du port de Havre-Saint-Pierre, Odessa Thériault, a affirmé sur nos ondes au moment de présenter le plan du projet d'agrandissement, un projet chiffré à 150 millions de dollars. Les infrastructures actuelles ne suffisent plus. Il faut parfois choisir entre deux opérations portuaires qui entrent en conflit, une réalité qui freine la progression de certains usages. Face à ce constat, les études des dernières années ont permis de présenter un plan qualifié d'optimal pour le futur du port de Havre-Saint-Pierre. D'ici 5 ans, le secteur du quai pourrait subir plusieurs améliorations, une rampe de mise à l'eau repositionnée et doublée, l'ajout de pieux d'amarrage, une nouvelle section de quai du côté est pour accueillir le traversier du lien Interrive, de même que des bateaux de pêche, un réaménagement de la marina permettant d'accoster plus de plaisanciers et une deuxième rampe de mise à l'eau à l'intérieur de la marina. La réalisation est prévue en plusieurs phases et du financement est possible à travers divers programmes provinciaux et fédéraux. Des enveloppes qui pourraient supporter jusqu'à 95 % des coûts dans certains cas. Les parties prenantes ont été consultées en amont et des consultations publiques sont prévues au cours des prochaines années. Parallèlement aux études environnementales et la réalisation des plans et devis. 20 ans après la cession des infrastructures portuaires, le secteur quai est toujours en développement. Le comité de spectacle de Havre-Saint-Pierre propose le spectacle de Moustache Rodéo. C'est à la chaîne à Morue ce soir à compter de 20 h. Le spectacle qui est présenté, donc avec des billets au coût de 35 $. C'est ce qui complète vos informations régionales. On vous rappelle que l'émission Info Mingani vous est présentée aujourd'hui à 11 h 30 et en rediffusion à 16 h 30. À tous et à toutes, une bonne journée.
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3: Côté météo, à 7h33 ce matin, c'est donc faible pluie à la grandeur de la Mingani. Il y a des endroits où c'est plus tranquille. Même des fois, il n'y en a pas. Mais c'est normal, c'est plus intermittent. Donc voilà, ça va de même être toute la journée. Toute la journée avec 9 degrés. Présentement, c'est 7. Pas trop venteux, au moins un vent du sud-est à 9 km/h. Puis aussi cette nuit. Donc, je préfère vous avertir. Des journées comme ça, on va en avoir plein la semaine prochaine. D'ailleurs, peut-être première neige fondante de la semaine prochaine. On en reparlera. Mais vraiment, rien de majeur, là, genre moins 1 durant la nuit, il va tomber 2 flocons et quart. Puis à 4h le matin, ils vont être fondus. Mais quand même, c'est une possibilité. Vendredi, donc demain, en fait, 10 degrés avec un restant de pluie en matinée. Sinon, ça va du soleil. Et 12 samedi avec du soleil, je ne vais pas vous mentir. Le 12 de samedi, là, c'est peut-être le dernier... Le dernier journée ensoleillée, on 10. Ah, je ne veux pas être plate, mais ça se pourrait. On croisera nos doigts. Marée haute à Havre-Saint-Pierre à 11h19, 1,4 m, 4,8 pieds. Marée basse à 17h30, 0,2 m, 0,7 pieds. Rivière-au-Tonnerre, marée haute à 12h33, 1,9 m, 6,5 pieds. Marée basse à 18h40, 0,3 m, 0,9 pieds. 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

0: 7h44, on est de retour à l'instant. On va discuter de... Bon, je fais toujours un agenda communautaire autour de cette heure-là. Donc, sans plus attendre, on y va avec Formaction. Cours présentiel à Havre-Saint-Pierre pour les jeunes de 9 à 15 ans. Donc, pour gardiens avertis. Ça se déroule le 28 novembre et prêt à rester seul le 29 novembre. Donc, inscription en ligne, formation de la Croix-Rouge et code disponible pour un rabais de 10$ plus taxes auprès d'Opti Jeunesse. Les inscriptions sont ouvertes pour le cours en présentiel, donc je vous rappelle justement pour gardiennage, à Formaction. Donc, c'est comme formation, mais action, dites-vous, Formaction, dans un seul mot. .ca, / collection, avec un S, / jeunesse. Un petit rappel, demain c'est la journée carrière, c'est ouvert à toute la population, hein. C'est pas que pour les jeunes. C'est une belle occasion de rencontrer des institutions scolaires et des employeurs de la région pour faire avancer des projets. Ça se déroule demain de 9h30 à midi et de 13h15 à 16h à l'école Monseigneur Labry du 1239 rue de la Digue. Si jamais, je sais pas, t'es dans un job que t'intéresse pas, t'aimerais retourner sur les bancs d'école, ou que t'as pas de job et t'en cherches une, ben écoute, je vais pas te mentir, c'est l'un des meilleurs moments de l'année pour le faire. C'est la journée carrière de demain que ça se passe. La municipalité rappelle concernant l'entreposage hivernal des bateaux que ça s'en vient, ben oui. Et si jamais vous souhaitez utiliser l'espace d'entreposage municipal pour la période hivernale, c'est le temps de faire la demande. Vous devez obligatoirement remplir les deux conditions suivantes avant de déposer votre embarcation. Tout d'abord, ben, acquitter les frais d'entreposage. Hein. Le paiement complet des frais applicables doit être effectué lors de votre inscription au bureau. D'ailleurs, en allant au bureau, remplir le formulaire d'inscription. Vous devez vous présenter en personne pour remplir le formulaire, c'est très important. Sinon, ça ne fonctionne pas. Aussi, aucun bateau ne sera toléré sur le site d'entreposage sans autorisation préalable et sans que les frais n'aient été payés. C'est 8$ du pied de longueur pour bateaux de plaisance et 10$ du pied pour les autres bateaux. Pour toute question, contactez le 538-2717. Et je fais un petit rappel, évidemment, ben, pour Moustache Rodéo, le spectacle qui a lieu ce soir à la Chaîne à Morue. C'est un spectacle qui est un peu apparu par surprise, en fait. Ben oui, une belle surprise, cela dit. Ça, c'est toujours le fun quand ça arrive. Moustache Rodéo, qui est plusieurs membres du groupe de la région, en plus de ça. Donc, ben voilà, si jamais ça vous intéresse. Deux manières. La première, c'est d'acheter vos billets, puis on... Ben, vous avez un bon spectacle ce soir. 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
1: Bonjour, ici Sophie-Anne Mailloux. Nous sommes jeudi le 8 octobre 2026. Bienvenue à vos informations régionales. L'agrandissement du port de Havre-Saint-Pierre, on ne peut pas s'en passer. C'est du moins ce que la directrice générale du port de Havre-Saint-Pierre, Odessa Thériault, a affirmé sur nos ondes au moment de présenter le plan du projet d'agrandissement, un projet chiffré à 150 millions de dollars. Les infrastructures actuelles ne suffisent plus. Il faut parfois choisir entre deux opérations portuaires qui entrent en conflit, une réalité qui freine la progression de certains usages. Face à ce constat, les études des dernières années ont permis de présenter un plan qualifié d'optimal pour le futur du port de Havre-Saint-Pierre. D'ici 5 ans, le secteur du quai pourrait subir plusieurs améliorations, une rampe de mise à l'eau repositionnée et doublée, l'ajout de pieux d'amarrage, une nouvelle section de quai du côté est pour accueillir le traversier du lien Interrive, de même que des bateaux de pêche, un réaménagement de la marina permettant d'accoster plus de plaisanciers et une deuxième rampe de mise à l'eau à l'intérieur de la marina. La réalisation est prévue en plusieurs phases et du financement est possible à travers divers programmes provinciaux et fédéraux. Des enveloppes qui pourraient supporter jusqu'à 95 % des coûts dans certains cas. Les parties prenantes ont été consultées en amont et des consultations publiques sont prévues au cours des prochaines années. Parallèlement aux études environnementales et la réalisation des plans et devis. 20 ans après la cession des infrastructures portuaires, le secteur quai est toujours en développement. Le comité de spectacle de Havre-Saint-Pierre propose le spectacle de Moustache Rodéo. C'est à la chaîne à Morue ce soir à compter de 20 h. Le spectacle qui est présenté, donc avec des billets au coût de 35 $. C'est ce qui complète vos informations régionales. On vous rappelle que l'émission Info Mingani vous est présentée aujourd'hui à 11 h 30 et en rediffusion à 16 h 30. À tous et à toutes, une bonne journée.
2: On est de retour à 8h03 ce matin. On va discuter un petit peu des sujets du jour. On a quand même beaucoup de pince à la planche. À 8h30, on a une entrevue justement pour parler de la chasse aux abonnés. On chasse pas réellement un abonné pour vrai, là. Une chance. Mais c'est juste en fait pour les bibliothèques de la Côte-d'Or, évidemment. C'est un événement qui a lieu chaque mois d'octobre. Donc on en discute un petit peu plus tard dans l'émission. À 8h45, on fait le tirage pour 2 billets de Moustache Rodéo. Jusqu'à 9h, fâchez-vous bien, la chasse à l'as de cœur. On a dépassé les 2 000 $, hein, 2 180 $ pour être exact. Ça va bien de ce côté. Donc vraiment du gros pain sur la planche. Demain, je ne suis pas là. Donc, ben voilà, faut croire que j'ai mis plus de pain sur ma planche en attendant. C'est cool. Moi, j'aime ça, le pain. Je suis un grand fan de pain. C'est très, très, très inutile comme information. Mais quand même, j'aime le pain. Fait que faites ce que vous voulez avec cette information-là. J'ai fait un album de musique. Ma première chanson s'appelle Pain. C'est même pas des jokes. Mais bref, ça, c'est pas ça qui est important. Ce qui est important, c'est les nouvelles du jour, évidemment. Ça, c'est des vraies nouvelles. Parce que, par exemple, ben, une nouvelle qui est sortie ce matin, qui est vraiment une excellente. C'est excellent. La Canadienne Anne Carson remporte le prix Nobel de littérature. En effet, la poétesse a été récompensée pour son œuvre audacieuse et inventive, a annoncé le jury ce matin. Donc vraiment, c'est très, très, très cool. Donc, les prix Nobel ont été remis. Entre autres, en médecine, on récompense des travaux sur les mystères du cerveau. Très, très cool, ça aussi. On sait, le cerveau humain, c'est encore beaucoup, beaucoup de mystères. On a aussi parlé justement de la France. C'est une situation budgétaire difficile dans un pays qui est en véritable crise, hein. Surtout en éducation. Écoute, les écoles secondaires sont fermées, le monde sont dans les rues, autant étudiants que profs. Ça va vraiment pas bien. On a aussi parlé d'un candidat républicain au Sénat qui appelle à la fin de la guerre commerciale avec le Canada. En effet, le Canada n'est pas notre ennemi, affirme Mike Rogers de l'État du Michigan. Ça l'a dit, je pense pas qu'on va changer grand-chose. Trump a simplement répondu, « Ouais, bonne affaire, que le Canada vienne nous voir. » Maintenant, de dire que on n'est pas capable de négocier avec les États-Unis, hein, en fait. Ils ont beaucoup de concessions qu'ils veulent, et c'est pour ça que, malheureusement, ben, même si ça paraît d'une bonne chose comme ça, ben ça n'apporte pas tant que ça. Côté météo, c'est de la pluie mélangée avec des nuages aujourd'hui. C'est de même toute la journée, c'est de même toute la nuit qui s'en vient. Demain matin, ça se peut que ce soit un peu comme ça, mais demain, c'est 10 avec du soleil, et samedi, 12 avec du soleil. Pour l'instant, c'est 7, ça va monter jusqu'à 9, avec justement ce mélange de pluie, d'averse, bref, vous l'avez compris ce que je veux dire par là. Une journée assez grise, au final. Et d'ailleurs, la semaine prochaine, possiblement, la première neige fondante. Moins important, fondante. Genre, il va faire moins 1 durant la nuit, là, qu'il va tomber 2 flocons et quart. Quand même, c'est de quoi d'intéressant à mentionner. Marée haute à Havre-Saint-Pierre à 11h19 aujourd'hui, 1,4 m, 4,8 pieds. Marée basse à 17h30, 0,2 m, 0,7 pieds. Rivière-au-Tonnerre, marée haute à 12h33, 1,9 m, 6,5 pieds. Marée basse à 18h40, 0,3 m, 0,9 pieds. Nous autres, on retourne avec en musique, JF Posé, emmêlé dans ses cheveux, puis après, ça sera, ben tiens, pourquoi pas. J'essaie de le trouver. Ben tiens, j'ai trouvé, tiens. Pitbull avec T-Pain. J'ai parlé de pain tantôt. J'ai dit jamais ça, le pain. Fait que T-Pain, moi j'appelle T-Pain. Je trouve que c'est pas. C'est le fun à dire, bref. Sur ce, on s'en va entendre. Ça sera la deuxième chanson avec Drop It On The Floor. Mais avant, comme je le disais, JF Posé emmené dans ses cheveux. Et avançons encore plus les lignes de Chicoine Junior. C'est intéressant d'y répondre aujourd'hui parce qu'à 8h45, je fais tirer une paire de billets pour Moustache Rodeo dans le style New Country. Très très fun, plusieurs artistes de la région en plus.
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2: Du côté des offres d'emploi, il y en a plusieurs là, présentement en main gagnée. Là. Tout d'abord, du côté de la coopérative du Kiorama à Havre-Saint-Pierre, on embauche un commis pour les quilles. C'est 15 heures par semaine. Donc, si tu aimes les quilles et que tu aurais envie de t'impliquer dans la coopérative du Kiorama, ben, ils recherchent une personne fiable et responsable. La disponibilité sera vraiment selon votre horaire. Bonne attitude et esprit d'équipe. Donc, si jamais vous êtes intéressé, venez, en fait, rendez-vous directement au Kiorama pour y déposer votre CV. Du côté de la municipalité d'Havre-Saint-Pierre, on est au deuxième affichage, oui, pour un poste de mécanicien temps plein temporaire. Donc, on demande de posséder un diplôme d'études professionnelles DEP en mécanique de véhicules routiers ou en mécanique d'engins de chantier ou toute expérience professionnelle sera jugé valable. Un minimum de 3 à 5 années d'expérience pertinente récente à titre de mécanicien et détenir les aptitudes et qualités personnelles appropriées. Donc, on demande un esprit d'équipe, facilité à communiquer, à être dévoué dans l'exercice des travaux manuels, à être polyvalent, avoir une facilité d'adaptation ainsi qu'un sens élevé des responsabilités. C'est une semaine à 40 heures. Le salaire est établi selon une politique salariale qui est en vigueur. Donc, c'est entre 34 et 47 à 40 et 66 $. Et on demande de détenir un permis de conduire de classe 5. Si jamais le poste vous intéresse, vous êtes invité à envoyer votre CV par courriel au info@havresaintpierre.com ou par la poste au, en fait, mécanicien temps plein temporaire, Laura Medzbridge, directrice générale.

Municipalité d'Havre-Saint-Pierre, 1235 RC1, rue de la Digue, Havre-Saint-Pierre, Québec, G0G, 1P0. Vous avez jusqu'au 23 octobre midi pour déposer votre candidature. Et du côté du centre de service de la moyenne Côte-Nord, on est à la recherche. En fait, il y a plusieurs postes. Il y a un poste du côté de l'école Roger Martineau de Natashquan, enseignant au niveau primaire, poste permanent. En 5e, 6e année, à l'école Mont-Cyr-en-Labrie, en enseignant au niveau secondaire en français, un contrat à temps partiel en remplacement pour l'année scolaire. Les supérieurs immédiats, c'est les directions d'école. On demande de détenir un diplôme universitaire de premier cycle dans la discipline appropriée et détenir une qualification légale reconnue par le ministère

0: à commercial csmcn.qc.ca et vous avez jusqu'au 28 octobre. Du côté de la Maison des jeunes La Source, on est à la recherche d'un intervenant ou intervenante en soutien au logement. Donc, ce poste est complémentaire au travail de rue déjà en place en Mingani. L'intervenant en soutien au logement prend le relais pour les démarches liées au logement et un accompagnement psychosocial soutenu. L'objectif, c'est de favoriser la stabilité résidentielle et l'autonomie des personnes dans une approche de réduction des méfaits. Le projet Itinérance est issu d'une collaboration entre le Centre d'action bénévole de la Mingani, la Maison des jeunes La Source et Santé Québec Côte-Nord. Donc, si jamais là, c'est quelque chose qui vous intéresse, vous êtes invité. En fait, c'est un poste juste pour vous mentionner à 20 heures semaine. Si jamais ça vous intéresse, vous avez jusqu'à la fin octobre 2026. La date d'entrée en poste et la fin octobre 2026, vous avez jusqu'au 6 octobre, donc jusqu'à demain, pour déposer votre candidature au mdj.sm@hotmail.com. Du côté du Centre de service de la Moyenne Côte-Nord, on est à la recherche d'un conseiller ou d'une conseillère pédagogique en français. Sur le territoire là, du Centre de service, c'est un poste qui se fait principalement en télétravail, mais il y a quelques déplacements occasionnels dans les établissements. C'est un poste à 35 heures semaine du 15 novembre au 15 juin 2027. Du 15 novembre 2026 au 15 juin 2027. Donc, si jamais vous êtes intéressé, vous envoyez votre CV au DRH. À commercial csmcn.qc.ca, DRH, à commercial csmcn.qc.ca. Et en terminant, là, du côté du Centre d'action bénévole, on est à la recherche d'un aide cuisinière pour la popote roulante. Donc, si jamais là, ça vous intéresse, c'est 20 heures par semaine, du lundi au jeudi. Donc, le lundi de 10h à 15h et ensuite le mardi, mercredi et jeudi de 11h à 16h. La date d'entrée en fonction, c'est le 18 octobre prochain. Le salaire est à discuter. Donc, si jamais ça vous intéresse, c'est le info à commercial CAB Mingani, donc cabmingani.org.
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5: On est de retour à l'instant, 8h30, pour justement une chronique avec Laura Boudreau, qui est agente de développement et communication pour le réseau Bibliocôte-Nord. Bonjour!
6: Bonjour, Mathieu!
5: Ça va bien?
6: Ça va très bien, toi?
5: Très bien, merci. Justement, on est le mois d'octobre. Comme à chaque année, le mois d'octobre, c'est le concours de la chasse aux abonnés, un grand concours régional. On va commencer avec ça tout d'abord.
6: Oui, fait que c'est les 32 bibliothèques du réseau Biblio de la Côte-Nord. Ainsi que les bibliothèques du regroupement des bibliothèques publiques de la Côte-Nord qui s'unissent encore une fois cette année pour la chasse aux abonnés, ce grand concours régional qui se déroule là, à tous les ans en octobre. Donc, jusqu'au 31 octobre, jusqu'à l'Halloween, les personnes qui s'abonnent ou renouvellent leur abonnement à leur bibliothèque municipale reçoivent un coupon de participation qui leur permet de courir la chance de gagner l'une des deux tablettes numériques d'une valeur de plus de 500 $ chacune, ainsi que plusieurs livres thématiques. OK? Fait qu'il y a une tablette et plusieurs livres qui vont être tirés parmi les participants des participants des bibliothèques affiliées au réseau Biblio de la Côte-Nord, tandis qu'il y a une seconde tablette et des livres qui seront remis aux abonnés gagnants des bibliothèques participantes du regroupement, soit Bécomo, Port-Cartier et Sept-Îles. Parce qu'il y a des travaux majeurs dans leurs installations, ben, la bibliothèque de Fermont participe pas au concours cette année. Cette année, le tirage va avoir lieu le 19 novembre 2026. Fait que ce soit pour, vous voulez emprunter des livres, accéder aux ressources numériques, participer à une activité ou simplement profiter de votre bibliothèque, ben la Biblio, justement, elle vous offre une foule de possibilités. C'est gratuit pour toute la population. Fait qu'avec la chasse aux abonnés, ben le réseau Biblio puis nos partenaires, ben on vous invite à franchir les portes de votre bibliothèque municipale et à découvrir ou redécouvrir, hein, parce qu'on peut aussi se réabonner. Ça compte pour le concours. Donc, allez visiter votre bibliothèque là, tout le temps, n'importe quand, mais surtout jusqu'au 31 octobre.
5: Parfait. En plus de ça, c'est la semaine des bibliothèques publiques du Québec, si je comprends bien.
6: Oui, exactement. Fait que notre concours de la chasse aux abonnés, ça se déroule toujours en marge de la semaine des bibliothèques publiques du Québec qui a lieu cette année du 17 au 24 octobre. OK? C'est sous le thème Ma biblio, de tout, partout, pour tout le monde. C'est une thématique qui met vraiment en lumière là, la richesse, l'accessibilité, la diversité des services offerts par les bibliothèques. Tu sais, sur la Côte-Nord, Mathieu, là, les citoyennes et citoyens peuvent avoir accès à plus de 413,709 livres et documents, plus de 21 425 livres numériques et audio et plus de 15 929 magazines et revues en ligne. Donc, vraiment, là, c'est diversifié. Il y en a du stock. Puis, à cette offre documentaire-là, ben, ça, on s'ajoute aussi une programmation qui est dynamique avec des heures du compte, des ateliers créatifs, des clubs de lecture, conférences, jeux. Donc, de nombreuses aussi animations culturelles qui se passent dans nos bibliothèques. Puis d'ailleurs, au cours de la semaine, cette semaine-là, ben le réseau Biblio, on va mettre en valeur nos bibliothèques dans une campagne promotionnelle sur nos réseaux sociaux. Puis en même temps que notre concours, la chasse aux abonnés, où là, il faut visiter sa bibliothèque pour s'y abonner. Eh bien, jusqu'au 24 octobre, dès maintenant, jusqu'au 24 octobre, c'est le concours national. Connaissez-vous vraiment vos biblios? C'est ouvert à tout le monde. Il faut juste répondre à un mini-questionnaire en ligne qui va en plus vous apprendre plein de faits sur les bibliothèques publiques. Vous pouvez consulter le site web, la page Facebook du réseau Biblio, les infos y sont. Puis on peut gagner 2 cartes cadeaux chez les libraires d'une valeur de 100 $ chacune.
5: OK, ben parfait. Quelles sont les thématiques numériques, justement, cette année?
6: Ce mois-ci, dans les thématiques numériques, celle qui est proposée par la plateforme Prêt numérique pour octobre, ça s'intitule Poésie sauvage. Donc, on dit, on parle de la poésie comme étant douce, curieuse, déjantée, fantaisiste. Ben, c'est un art littéraire qui peut prendre plusieurs couleurs. Fait qu'on laisse place à l'exploration de cet art aux mots sonores et aux images poissonnante. On a dans cette liste-là des ouvrages d'autrices et d'auteurs de la Côte-Nord. On en a énormément qui écrivent de la poésie. On a notamment Boule Disco de Noémie Pomerleau-Cloutier, Kaléidoscope Mon cœur de Christina Gauthier-Landry, Manifestatie de Natacha Canapé-Fontaine, Le chemin montant de Gilles Vigneault et Fenêtre sur le large d'Hélène Bouchard. Donc, ce sont tous des autrices, auteurs nord-côtiers qui sont mis à l'honneur dans cette thématique numérique qui s'intitule Poésie sauvage. Puis, qui dit octobre dit évidemment Halloween. Ben, ma collègue Marie-Ève vous a concocté 2 thématiques sur cette fête du déguisement et de l'épouvante. Une en français, destinée aux enfants, aux jeunes, mais aussi aux adultes. Et une en anglais, qui est aussi un mélange de livres là, pour les jeunes et les adultes. Donc, encore une fois, de tout, pour tous les goûts et dans les 2 langues en plus. Et vous retrouvez ces thématiques, ainsi que, comme je le disais tantôt, là, des milliers de livres numériques et audio en vous rendant sur le site web du Réseau Biblio, soit réseaubibliocn.qc.ca. Vous cliquez dans la section « Livres numériques et audio », vous entrez votre numéro d'abonné et voilà, abracadabra, telle une sorcière, le tour est joué et vous avez accès à des milliers de livres dans le confort de votre demeure.
5: OK, wow, c'est vraiment très, très facile de cette manière. On s'entend... T'sais, je lis peut-être 3 livres par année. Hein. Donc, côté suggestions de lecture, je vais plus vous faire confiance pour les suggestions de lecture, que ce soit jeunesse ou adulte. À quoi qu'on pourrait... en fait, c'est quoi que vous suggérez, devrais-je dire?
6: Oui, j'ai 4 livres qui ont été sélectionnés par ma collègue Véronique, qui est technicienne en documentation. Donc, du côté jeunesse, Le Prouteur rayé, pour tout savoir sur ce rongeur méconnu. C'est de Anne Leblanc, Marianne Paquette et les illustrations sont de Orbi. Donc, Anne, 5 ans, elle vous présente son animal préféré, qui est le prouteur rayé. C'est un mammifère ovipare, comme un peu cousin du hamster, du tamia et de la moufette. Et cet animal n'aura plus de secret pour vous. D'ailleurs, vous allez apprendre que son existence explique un des plus grands mystères de la vie. Vous savez, quand ça sent mauvais, que ça pue, mais que personne avoue que c'est lui qui a pété, ben maintenant, vous le saurez, c'est la faute au prouteur rayé. Fait qu'après avoir vu ce livre, ben vous pourrez même identifier les différents types de prouteurs. Alors, vous vous en doutez que ça s'adresse aux 0-5 ans. Ben, peut-être que vous adultes aussi, là, ça peut être quand même amusant. Mais vraiment, le prouteur rayé. Je suis allée voir les images, là, j'ai regardé un peu, je l'ai feuilleté. Là. C'est vraiment mignon comme livre. Ensuite, pour les ados, la série Flocon, le volume 1 s'appelle Nico. C'est de Lisa Marie Gagnon, qui est aussi l'autrice de la série Limonade, très populaire là, c'est les ados. Donc, à 15 ans, Nico vit difficilement son exclusion de son groupe d'amis et profite de la relâche dans un chalet en forêt. Pour prendre un petit peu de recul, elle fait une rencontre inattendue avec Clémence et avec le mystérieux Ezra. Tout ça, ça va transformer son séjour. Donc, on vogue entre amitié, premiers émois amoureux et passage vers l'âge adulte. C'est un roman qui aborde avec justesse les défis et les bouleversements de l'adolescence. Du côté des adultes, « Exploser tout bas » de Geneviève Janel. Donc, la vie de Claude, qui est mère de 3 filles, bascule quand elle découvre un monde parallèle où elle n'aurait jamais eu d'enfant. Donc, elle y trouve une liberté oubliée, une carrière florissante. Mais il y a une sourde menace qui plane sur cette nouvelle réalité. Fait que c'est vraiment un roman qui oppose la prévisibilité de nos existences. C'est une magnifique sortie de route. L'autrice questionne vraiment avec finesse les choix qu'on fait et qui font de nous qui nous sommes. Donc vraiment, là, Exploser tout bas de Geneviève Janelle. Puis, en tout dernier lieu, je change complètement de registre avec Les Ravisseuses, qui est le premier roman de Charles Dionne. Chaque année, quatre amis d'enfance se retrouvent dans leur camp de chasse en Mauricie, mais il y a un lourd secret qui les unit depuis des années. Lorsque deux d'entre eux disparaissent après une journée en forêt, ben les tensions, les inquiétudes refont surface. Ça mêle thriller psychologique et horreur surnaturelle. C'est un roman qui explore la culpabilité, les traumatismes du passé, les secrets et les ondes les plus sombres de la nature. Fait que ces quatre nouveautés, elles se recouvrent dans la collection du réseau Biblio de la Côte-Nord. Vous pouvez en faire la demande à la personne responsable de votre bibliothèque en vous rendant sur place à la biblio. Et vous pouvez aussi en faire vous-même la demande en allant sur le site Internet du réseau Biblio de la Côte-Nord, dans la section Catalogue et PEB. Vous commandez votre livre-là, puis lorsque le document est disponible, livré à votre bibliothèque, bien, il y a un membre du personnel qui vous appelle et vous avez juste à passer, récupérer votre livre. Donc, s'il y a un de ces quatre livres-là dont je vous ai parlé qui vous intéresse, bien, allez en faire la demande à votre bibliothèque ou allez faire la demande en ligne.
5: C'est super, merci. On fait un petit rappel justement de consulter le site web du réseau Biblio pour plein d'informations. Et aussi, ben, il y a toujours moyen de les suivre sur les réseaux sociaux. Donc, ben voilà, ça explique à peu près qu'est-ce qu'on avait. Il y a toute autre chose qu'on voulait mentionner?
6: Ben, rapidement, octobre aussi pour nous au Réseau Biblio, ce sont nos rencontres de secteur. Donc, une fois par année, on rassemble tous les membres de personnel de nos bibliothèques affiliées. On fait ça par MRC. Donc, on sera en Mingani le 17 octobre. On fait ça à Natashquan. Donc, on a bien hâte d'aller faire notre tour là-bas.
5: OK, ben parfait. Merci de l'information. Donc, ben voilà, c'était Laura Boudreau qui est agente au développement et communication pour le Réseau Biblio Côte-Nord. Merci beaucoup pour le temps apporté.
6: Ben, merci à toi. On se reparle en novembre.
5: Parfait. Au revoir.
6: Bye bye.
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1: 8h44, je donne la réponse à l'énigme de Chouanjean tout de suite pour faire le tirage pour Moustache Rodéo à l'instant.
2: Bonjour, ici Chouan Junior. Ce matin, tente de trouver la réponse à une énigme portant sur le monde de la musique. Alors écoutez bien et tente de trouver la réponse. Quel célèbre DJ aurait fêté ses 37 ans aujourd'hui s'il n'était pas décédé en 2018? Il est surtout connu pour sa chanson à succès « Wake Me Up ».
1: Alors évidemment, ça parle peut-être pas à tout le monde ce nom-là, en fait. C'est une chanson que c'est sûr que j'avais déjà entendue. Par contre, ça oui, la réponse était Avicii. Avicii qui est décédé à l'âge de 28 ans seulement, qui s'est enlevé la vie. C'est de quoi qui a vraiment choqué le monde musical, parce que même si c'est pas le style musical de tout le monde, 28 ans c'est extrêmement jeune. Avicii était quand même relativement populaire aussi. Faut pas oublier que ce style de musique était très très populaire dans les années 2010. 2013, c'était pas mal des dernières grosses années. Et pour Avicii, ça a été là où ce qu'il a été extrêmement populaire. 2013, Wake Me Up, c'est possiblement la chanson de l'été, tout simplement. Il est décédé en 2018 à l'âge de 28 ans, très très très très jeune, pour vous dire. Mais Avicii, malheureusement, avait des gros problèmes de santé. Déjà en 2016, il a dû arrêter de faire des tournées. Et malheureusement, la dépression a eu malheureusement l'avantage contre lui. Évidemment, si vous, jamais vous avez vous connaissez des gens ou vous-même, vous avez besoin de parler, vous avez des troubles, il y a des ressources pour ça, hein, évidemment. Je fais toujours un petit rappel là-dessus. Mais en effet, Avicii qui nous a quittés à l'âge de 28 ans seulement. Aujourd'hui, il aurait fêté ses 37 ans, ce qui est encore jeune. C'est pour vous dire à quel point son absence est majeure. Et ben voilà, c'est aussi simple que ça. Je voulais le mentionner. Félicitations à tout le monde qui a trouvé la réponse. C'est vraiment pas le même style musical que Moustache Rodéo, on s'entend, mais quand même, Moustache Rodéo, on n'aime pas de bien faire tirer. Le tirage se fait à l'instant. Vous savez évidemment que si jamais la personne qui gagne ne peut pas y aller pour X raisons, on fera un autre tirage en dehors des ondes et jusqu'à temps qu'une personne puisse y aller, aussi simple que ça. Je veux aussi remercier tout le monde, vous avez été plusieurs à participer aux énigmes de Chico Junior dans les derniers jours. Et le grand gagnant, c'est un gagnant, donc c'est un homme. Il s'agit donc de M. André Maloney, qui remporte une paire de billets pour Moustache Rodéo ce soir. Donc, M. Maloney, on va vous appeler. Sinon, vous pouvez nous appeler, évidemment, au 538-2453. Puis, ben voilà. Donc, M. André Maloney, qui remporte une paire de billets pour Moustache Rodéo. Si jamais il ne pourrait pas y aller, on va faire un deuxième tirage par la suite. Je fais un petit rappel aussi, la chasse à l'as de cœur, vous avez jusqu'à 9h pour acheter vos billets, c'est vraiment le dernier rush. Mais on a dépassé les 2200 $ pour le gros lot, c'est beaucoup d'argent, surtout pour une deuxième semaine quand même, hein, évidemment. Donc c'est pour ça que je préfère vous le mentionner. Sur ce, nous autres, on va entendre Moustache Rodéo avec En Cavale et par la suite Avicii avec Wake Me Up. Peut-être une chanson que vous allez reconnaître et vous allez dire, ah ben oui, c'était lui. Mais comme je vous dis, vous avez été plusieurs à participer, donc vraiment de ce côté-là. Tant mieux. Je vous souhaite une excellente journée et à la prochaine.

Bienvenue dans le palmarès country de l'Arcan. Ça va commencer fort encore cette semaine avec une nouveauté qui est entrée en 10e position. Et en 9e place, on aura une nouveauté de la semaine dernière. Pour une deuxième semaine, Claude Bastarache avec « Quand des brosseux », chanson qui a pas mal joué pendant la chasse à l'orignal cette année, au sud-est du Nouveau-Brunswick. Et juste avant d'entendre Claude Bastarache, cette nouveauté en 10e place de J.M. Marlowe. Oui, il est le fils à Lee Marlowe, décédé à l'âge de 70 ans au printemps 2025. Très respecté et très admiré. Originaire de Bouctouche, Lee Marlowe qui avait enregistré son premier album à Nashville. Jean-Marc Cormier, J.M. Marlowe, son fils. Beaucoup l'ont connu dans le groupe Tradition, qui a sorti des grands succès radio. Il a participé à plusieurs projets. Et cette année, c'est une nouvelle chanson originale, super ambiance de party. Ça s'intitule « Petit poisson » et on l'accueille pour son entrée dans notre top 10 du palmarès country de l'Arcan. Voici J.M. Marlowe, « Petit poisson ».

0: demeuré en place au numéro 8 cette semaine. C'était la famille Leblanc avec Snoro. C'est à suivre sur les réseaux sociaux, la famille Leblanc qui sortent de très belles vidéos musicales. Un père et ses filles qui ont énormément de talent. Et le groupe se promène. Début octobre, ils sont dans l'Ouest. Ils donnent un spectacle à Nanaimo sur l'île de Vancouver. Et par la suite, elles s'en vont en Irlande pour deux spectacles les 10 et 11 octobre. Très bon groupe du Nouveau-Brunswick. Et elles sont quelque chose à voir en concert, de la claquette, toutes sortes d'instruments. Un groupe magnifique, la famille Leblanc. Et pour une 18e semaine à notre top 10, on a au numéro 7, Moyenne Rig.
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0: Le groupe Moyenne Rig qui est en chemin pour son deuxième album, très attendu en 2027, avec l'ajout d'un batteur, d'un violoniste au groupe, en baisse de deux positions cette semaine. Et on y va maintenant avec notre numéro 6, une nouvelle entrée, une autre nouveauté. 20 piastres de gaz, la chanson de Tom et Young, qui est arrivée pas mal à point. Faut dire que le gaz avait monté solide quand la chanson est sortie, et par la suite encore plus. Tom et Young est originaire de Pointe-Verte au Nouveau-Brunswick. Son vrai nom est Pascal Lejeune. Il a donné plus de 500 spectacles au Canada, en Europe et aux États-Unis. Il incarne avec brio la francophonie authentique. Sans plus tarder, voici 20 piastres de gaz, Tom et Young, au numéro 6 du palmarès country.

0: Tommy Young, 20$ de gaz au numéro 6 du Palmarès Country cette semaine. Nouvelle entrée. Et au numéro 5, une chanson qui a paru 23 semaines en tout à notre top 10. Moi, je pars de Beau Séjour.
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0: Moi, je pars, Beau Séjour. 18 fois numéro 1 de notre palmarès country. Se retrouve en 5e place cette semaine, essentiellement un duo composé de Joanie Benoit et Jocelyne Baribeau. Une rencontre entre les prairies et l'Acadie. Un qui a fait son entrée dans le top 3 cette semaine, Jacques Surette, néo-écossais originaire de Yarmouth. Sa chanson « Back sur le chemin » figure à notre top 10 pour une 20e semaine. La pièce est le plus récent extrait de son album « Les vieux chapeaux », son 4e en carrière sorti à l'automne 2025. Jacques Surette n'est pas revenu encore de sa tournée en France, Belgique et Suisse, qui se conclura avec un spectacle le 9 octobre. Il réintègre le top 3 cette semaine, on l'entendra dans quelques minutes. Et juste avant, un ex-champion du palmarès français.

0: numéro 3.
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Andy Bast a conservé sa place au numéro 2 cette semaine du palmarès country avec ce Retrouver, la pièce qui parle de vous retrouver à tous les concerts. Andy Bast, dont la réputation n'est plus à faire au sud-est du Nouveau-Brunswick, il excelle dans de nombreux projets, excellent musicien, excellent chanteur, et c'est sa 10e semaine à notre palmarès. On arrive à la fin pour aujourd'hui, le numéro 1, mais qui est demeuré en place aussi, le groupe Beaumont. Toujours leur pièce tirée de l'album 100 000 à l'heure, chanson country trad. On peut dire que Beaumont est sur toute une lancée, l'album 100 000 à l'heure qui connaît énormément de succès. Depuis sa sortie, des spectacles à guichets fermés, Jesse Mea dans le groupe, musicien dont le talent est immense. Et quelle belle voix, Félix Béliveau au chant. C'est Seb Boucher avec vous écoutez le palmarès country de l'Arcan. Je vous laisse cette semaine sur cette belle pièce de nos champions. Beaumont avec deux beaux os de Toronto. À la semaine prochaine.

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4: L'heure du palmarès pop-rock de l'Arcan Seb Boucher avec vous. Ça va être bon encore cette semaine, le top 10 incroyable. Les chansons les plus demandées, les plus tournées parmi les stations de l'Association des radios communautaires acadiennes du Nouveau-Brunswick. On va avoir au numéro 9 cette semaine une chanson qui est de retour au top 10 de Nick Neo. Mais pour débuter, un extrait de notre numéro 10, ça fait chaud, Zachary Richard.

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1: Une chanson de son album Handicap Bonheur qui figure au top 10 pour une 8e semaine, Zachary Richard, ça fait chaud. Et celui qui est de retour, Nick Neo, avec sa pop-rock alternative, lui aussi du Nouveau-Brunswick, un extrait tiré de son plus récent album, Dans l'infini, qui était paru en automne 2025. C'est la pièce Comme une étincelle. La chanson a été coécrite en collaboration avec Mada Mada, avec la participation d'Émilie Landry, deux membres du groupe Les Gars du Nord, aux guitares et à la batterie, Mike et Danny Bourgeois. La voici au numéro 9, Comme une étincelle, de Nick Neo.

C'était Julie Aubé au numéro 8 du palmarès pop rock cette semaine avec cette belle chanson pour parler de cette belle province, le Nouveau-Brunswick. Julie qui l'avait sorti juste à temps pour la fête du Nouveau-Brunswick le 3 août. Le plus récent album de Julie Aubé s'intitule « Rural ». Elle qui fait toujours partie aussi du trio très populaire les Hey Babies au Nouveau-Brunswick. Belle chanson. Et au numéro 7, un ancien champion du palmarès, mon oncle Jason avec « Washer Toss ».

Mon oncle Jason avec Washer Toss au numéro 7. Mon oncle Jason qui était à l'animation du spectacle de la fête nationale de l'Acadie l'été dernier à Dieppe. Et il poursuit sa route avec toute son originalité qu'on aime tant. Et on écoute maintenant notre numéro 6. Chanson de Caroline Savoie avec Pontex et Jeanne Côté. Première fois qu'ils s'unissent, ces trois voix, pour cette pièce « Quel tourment ». Une chanson qui explore les promesses qu'on se fait à soi-même et qu'on abandonne en cours de route. Caroline Savoie vient du Nouveau-Brunswick, Pontex de la Saskatchewan et Jeanne Côté du Québec. Belle rencontre. Un gain de trois positions au numéro 6 cette semaine. Caroline Savoie, Pontex et Jeanne Côté avec

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1: Au numéro 5 cette semaine, c'était Hubert Cormier avec ses Nous les loups. Dans le palmarès pop rock, une 17e présence pour cette chanson au top 10. Hubert Cormier, un Acadien inspiré par la mer et l'énergie de l'été. Son album Rêve Grand vient de paraître en septembre. Donc, très belle chanson, c'est Nous les loups. Et on réentendra Hubert Cormier dans quelques minutes puisqu'il figure aussi encore cette semaine au numéro 3 avec Et Bonheur, deuxième extrait de son album Rêve Grand. Et juste avant, on a un retour de Chris Béliveau au numéro 4 cette semaine. Il avait quitté notre top 10 pour quelque temps. Sa pièce La Pite à Marc était sortie en mai 2026. C'est près d'où il a grandi, la fameuse Pite à Marc à Memram Cook. Un pit de sable aussi, comme on dit, qui était tout un terrain de jeu pour les enfants. Alors, c'est une pièce qui nous fait replonger en enfance, qui nous rappelle les quatre roues, les BMX. Voici au numéro 4, Chris Béliveau, La Pite à Marc.

Serena Wu au numéro 2 avec Tu n'auras rien sur moi en version française. Elle est demeurée en place cette semaine, notre top 3 au complet qui n'a pas bougé. Et Serena Wu a passé plus de 50 semaines sur les palmarès de l'Arcan, l'une des seules artistes de la Nouvelle-Écosse à se produire lors de la fête nationale de l'Acadie à Dieppe pour le 15 août. Un résultat positif, même si la chanson est née d'une profonde frustration. Déjà, on arrive à la fin de notre palmarès pop-rock. Elle est demeurée en place au numéro 1, Émilie Landry, pour une 7e semaine au sommet, avec sa chanson « Un jour à la fois », premier extrait de son 3e album qui s'intitule « À l'aube de la trentaine ». Émilie Landry, originaire de Campbellton au Nouveau-Brunswick, une artiste bilingue, on peut entrer ses chansons dans les styles country et pop alternatifs. D'ailleurs, son univers est inspiré d'artistes tels Sarah McLachlan, Taylor Swift ou même Joni Mitchell, mais elle demeure profondément enracinée dans la culture franco-canadienne. Cet automne, elle donnera des spectacles au nord de la province à Saint-Quentin et à Tolleville en novembre, ainsi qu'à Petit Rocher. Je vous donne rendez-vous semaine prochaine pour un autre palmarès pop-rock de l'Arcan. Et je vous laisse sur la belle musique de notre championne à nouveau, Émilie Landry, Un jour à la fois.

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4: Bonjour, ici Sophie-Anne Mailloux. Nous sommes jeudi le 8 octobre 2026. Bienvenue à vos informations régionales. L'agrandissement du port de Havre-Saint-Pierre, on ne peut pas s'en passer. C'est du moins ce que la directrice générale du port de Havre-Saint-Pierre, Odessa Thériault, a affirmé sur nos ondes au moment de présenter le plan du projet d'agrandissement, un projet chiffré à 150 millions de dollars. Les infrastructures actuelles ne suffisent plus. Il faut parfois choisir entre deux opérations portuaires qui entrent en conflit, une réalité qui freine la progression de certains usages. Face à ce constat, les études des dernières années ont permis de présenter un plan qualifié d'optimal pour le futur du port de Havre-Saint-Pierre. D'ici 5 ans, le secteur du quai pourrait subir plusieurs améliorations, une rampe de mise à l'eau repositionnée et doublée, l'ajout de pieux d'amarrage, une nouvelle section de quai du côté est pour accueillir le traversier du lien Interrive, de même que des bateaux de pêche, un réaménagement de la marina permettant d'accoster plus de plaisanciers et une deuxième rampe de mise à l'eau à l'intérieur de la marina. La réalisation est prévue en plusieurs phases et du financement est possible à travers divers programmes provinciaux et fédéraux. Des enveloppes qui pourraient supporter jusqu'à 95 % des coûts dans certains cas. Les parties prenantes ont été consultées en amont et des consultations publiques sont prévues au cours des prochaines années. Parallèlement aux études environnementales et la réalisation des plans et devis. 20 ans après la cession des infrastructures portuaires, le secteur quai est toujours en développement. Le comité de spectacle de Havre-Saint-Pierre propose le spectacle de Moustache Rodéo. C'est à la chaîne à Morue ce soir à compter de 20h. Le spectacle qui est présenté, donc avec des billets au coût de 35 $. C'est ce qui complète vos informations régionales. On vous rappelle que l'émission Info Mingani vous est présentée aujourd'hui à 11h30 et en rediffusion à 16h30. À tous et à toutes, une bonne journée.
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1: À CILE, voici les offres d'emploi.
2: Du côté des offres d'emploi, il y en a plusieurs là, présentement en Mangani. Là, tout d'abord, du côté de la coopérative du Kiorama à Havre-Saint-Pierre, on embauche un commis pour les quilles. C'est 15 heures par semaine. Donc, si tu aimes les quilles et que tu aurais envie de t'impliquer dans la coopérative du Kiorama, ben, ils recherchent une personne fiable et responsable. La disponibilité sera vraiment selon votre horaire. Bonne attitude et esprit d'équipe. Donc, si jamais vous êtes intéressé, venez rendez-vous directement au Kiorama pour y déposer votre CV. Du côté de la municipalité d'Havre-Saint-Pierre, on est au deuxième affichage, oui, pour un poste de mécanicien temps plein temporaire. Donc, on demande de posséder un diplôme d'études professionnelles DEP en mécanique de véhicules routiers ou en mécanique d'engins de chantier ou toute expérience professionnelle sera jugé valable, un minimum de 3 à 5 années d'expérience pertinente récente à titre de mécanicien et détenir les aptitudes et qualités personnelles appropriées. Donc, on demande un esprit d'équipe, facilité à communiquer, à être dévoué dans l'exercice des travaux manuels, à être polyvalent, avoir une facilité d'adaptation ainsi qu'un sens élevé des responsabilités. C'est une semaine à 40 heures. Le salaire est établi selon une politique salariale qui est en vigueur. Donc, c'est entre 34 et 47 à 40 et 66 $. Et on demande de détenir un permis de conduire de classe 5. Si jamais le poste vous intéresse, vous êtes invité à envoyer votre CV par courriel au info@commercialhavresaintpierre.com ou par la poste au mécanicien temps plein temporaire Laura Medzbridge, directrice générale, municipalité d'Havre-Saint-Pierre, 1235 RC1, rue de la Digue, Havre-Saint-Pierre, Québec, G0G1P0. Vous avez jusqu'au 23 octobre midi pour déposer votre candidature. Et du côté du centre de service de la moyenne Côte-Nord, alors, on est à la recherche. En fait, il y a plusieurs postes. Il y a un poste du côté de l'école Roger Martineau de Natashquan, enseignant au niveau primaire, poste permanent, en 5e, 6e année. À l'école Mont-Cyr-en-Labry, un enseignant au niveau secondaire en français, un contrat à temps partiel en remplacement pour l'année scolaire. Les supérieurs immédiats, c'est les directions d'école. On demande de détenir un diplôme universitaire de premier cycle dans la discipline appropriée et détenir une qualification légale reconnue par le ministère de l'Éducation du Québec. Donc, si jamais ça vous intéresse, vous êtes invité à déposer votre candidature par courriel au drh@commercialcsmcn.qc.ca et vous avez jusqu'au 28 octobre. Du côté de la Maison des jeunes La Source, on est à la recherche d'un intervenant ou intervenante en soutien au logement. Donc, ce poste est complémentaire au travail de rue déjà en place en Mangani. L'intervenant en soutien au logement prend le relais pour les démarches liées au logement et un accompagnement psychosocial soutenu. L'objectif, c'est de favoriser la stabilité résidentielle et l'autonomie des personnes dans une approche de réduction des méfaits. Le projet Itinérance est issu d'une collaboration entre le Centre d'action bénévole de la Mangani, la Maison des jeunes La Source et Santé Québec Côte-Nord. Donc, si jamais là, c'est quelque chose qui vous intéresse, vous êtes invité. En fait, c'est un poste juste pour vous mentionner à 20 heures semaine. Si jamais ça vous intéresse, vous avez jusqu'à la fin octobre 2026. La date d'entrée en poste et la fin octobre 2026, vous avez jusqu'au 6 octobre, donc jusqu'à demain, pour déposer votre candidature au mdj.sm@commercialhotmail.com.

0: mdj.sm@hotmail.com. Du côté du centre de service de la moyenne Côte-Nord, on est à la recherche d'un conseiller ou d'une conseillère pédagogique en français. Sur le territoire là, du centre de service, c'est un poste qui se fait principalement en télétravail, mais il y a quelques déplacements occasionnels dans les établissements. C'est un poste à 35 heures semaine du 15 novembre au 15 juin 2027. Du 15 novembre 2026 au 15 juin 2027. Donc, si jamais vous êtes intéressé, vous envoyez votre CV au DRH à commercial csmcn.qc.ca. DRH à commercial csmcn.qc.ca. Et en terminant, là, du côté du Centre d'action bénévole, on est à la recherche d'un aide cuisinière pour la popote roulante, oui. Donc, si jamais là, ça vous intéresse, c'est 20 heures par semaine, du lundi au jeudi. Donc, le lundi de 10h à 15h et ensuite le mardi, mercredi et jeudi de 11h à 16h. La date d'entrée en fonction, c'est le 18 octobre prochain. Le salaire est à discuter. Donc, si jamais ça vous intéresse, c'est le info à commercial CAB Mangani, donc cabmangani.org.
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1: Bonjour, ici Sophie-Anne Mailloux. Nous sommes jeudi le 8 octobre 2026. Bienvenue à vos informations régionales. L'agrandissement du port de Havre-Saint-Pierre, on ne peut pas s'en passer. C'est du moins ce que la directrice générale du port de Havre-Saint-Pierre, Odessa Thériault, a affirmé sur nos ondes au moment de présenter le plan du projet d'agrandissement, un projet chiffré à 150 millions de dollars. Les infrastructures actuelles ne suffisent plus. Il faut parfois choisir entre deux opérations portuaires qui entrent en conflit, une réalité qui freine la progression de certains usages. Face à ce constat, les études des dernières années ont permis de présenter un plan qualifié d'optimal pour le futur du port de Havre-Saint-Pierre. D'ici 5 ans, le secteur du quai pourrait subir plusieurs améliorations, une rampe de mise à l'eau repositionnée et doublée, l'ajout de pieux d'amarrage, une nouvelle section de quai du côté est pour accueillir le traversier du lien interrive, de même que des bateaux de pêche, un réaménagement de la marina permettant d'accoster plus de plaisanciers et une deuxième rampe de mise à l'eau à l'intérieur de la marina. La réalisation est prévue en plusieurs phases et du financement est possible à travers divers programmes provinciaux et fédéraux. Des enveloppes qui pourraient supporter jusqu'à 95 % des coûts dans certains cas. Les parties prenantes ont été consultées en amont et des consultations publiques sont prévues au cours des prochaines années. Parallèlement aux études environnementales et la réalisation des plans et devis. 20 ans après la cession des infrastructures portuaires, le secteur quai est toujours en développement. Le comité de spectacle de Havre-Saint-Pierre propose le spectacle de Moustache Rodéo. C'est à la chaîne à Morue ce soir à compter de 20h. Le spectacle qui est présenté, donc avec des billets au coût de 35 $. C'est ce qui complète vos informations régionales. On vous rappelle que l'émission Info Mingani vous est présentée aujourd'hui à 11h30 et en rediffusion à 16h30. À tous et à toutes, une bonne journée. Les informations nationales maintenant. Suspension de la taxe d'assises sur le carburant. La facture qui grimpe à 5 milliards de dollars. Le prolongement du congé de taxe d'assises fédérale sur le carburant coûtera plus de 2 fois ce qui était estimé au départ. Le bureau de la directrice parlementaire du budget estime dans sa plus récente évaluation qu'Ottawa se privera de 4,9 milliards de dollars de revenus pour 2026-2027 avec la suspension temporaire jusqu'à la fin de janvier 2027, puis la réduction de 50 % pendant 2 mois de la taxe d'assise fédérale sur le carburant. Dans sa première évaluation en mai dernier, le bureau de la direction parlementaire du budget estimait que la mesure allait coûter 2,1 milliards de dollars, alors c'est plus élevé. À l'époque, la taxe devait être suspendue seulement jusqu'à la fête du travail qui a eu lieu il y a quelques semaines, le 7 septembre dernier. Mais le ministre des Finances, François-Philippe Champagne, a annoncé quelques jours avant la date butoir de la suspension que la suspension était prolongée jusqu'à la fin du mois de janvier 2027 et qu'à partir de ce moment, une taxe réduite de 50 % s'appliquera et ce, jusqu'à la fin de l'exercice financier au 31 mars 2027. Ça fait plus les mêmes chiffres. Dans un autre ordre d'idée, la commissaire aux langues officielles demande d'encadrer l'usage de l'intelligence artificielle. L'intelligence artificielle se taille une place de choix dans le premier rapport annuel de la nouvelle commissaire aux langues officielles, Kelly Burke, face à la place croissante de cette technologie dans la fonction publique et au risque de biais La justice franco-ontarienne nommée en janvier recommande au gouvernement d'intégrer la lentille des langues officielles dans sa stratégie pour l'intelligence artificielle dans la fonction publique et dans son guide d'utilisation de l'IA générative. Elle fixe l'échéancier au 31 mars 2027 au gouvernement. L'objectif de sa recommandation est que l'obtention, l'élaboration et l'emploi de tout outil, formation, programme, politique ou directive visant à mettre en œuvre l'intelligence artificielle à travers la fonction publique tiennent systématiquement compte des langues officielles. C'est ce qu'on peut lire dans son rapport.

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1: En route vers le lunch, Sofiane Mayou qui vous accompagne jusqu'à 11h30 et à partir de 11h15, c'est-à-dire dans 9 minutes, je serai en compagnie de Patrick Cadieux. Pourquoi? Parce que ce sera le tirage de la chasse à l'as de cœur CILE. Tous les jeudis 11h15, ben il y a la même chanson thème qui nous annonce le tirage qui se fait en direct les jeudis. Si vous avez un billet, ben vous êtes fébrile. Si vous n'avez pas de billet, ben il est trop tard pour vous en procurer un. Parmi les gens qui se sont procurés des billets au coût de 5$ cette semaine, un ou une chanceuse sera appelé pour tenter de trouver l'as de cœur parmi 36 cases. Il y en a une de moins que la semaine dernière. On avait commencé avec 37 cases. On est rendu à 36 cette semaine. Et le tirage de la chasse à l'as de cœur il dépasse les 2000$ pour le gros lot cette semaine. On vous dira le montant exact dans quelques minutes, mais au-delà de 2000$ pourrait être remis dès les prochaines minutes si la personne trouve l'as de cœur aujourd'hui. Si ce n'est pas le cas, ben il y a un lot de consolation de quelques centaines de dollars qui sera consenti à la personne qui aura été tirée au hasard. Donc, dans tous les cas, on a un montant d'argent qui sera distribué d'ici 11h30. Revenez-nous pour ce tirage de la chasse à l'as de cœur.
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Dans 5 minutes, ça va être le tirage de la chasse à l'as de cœur. Entre-temps, ben, j'ai 2 messages qui s'adressent à des clientèles plus jeunesse. D'abord, un cours en présentiel qui est offert à Havre-Saint-Pierre par Forme Action. C'est un cours de gardien ou gardienne averti pour les jeunes de 9 à 15 ans. Cours donc qui pourra être suivi en ligne. Inscription en ligne, formation de la Croix-Rouge et ça permet aux jeunes de rester seuls par la suite à la maison. Donc, prêts à rester seuls. Deux cours qui vont être donnés ici à Havre-Saint-Pierre. Les inscriptions qui sont ouvertes pour les cours en présentiel. Donc, le 28 novembre, c'est gardien averti. Et le 29 novembre, c'est prêt à rester seul. Donc, ces cours-là qui seront dispensés par Forme Action en présentiel. Donc, on peut s'inscrire et trouver plus d'informations sur le site de Opti Jeunesse. Voilà. Et autre information, tiens, recrutement pour la formation médaille et croix de bronze, ça c'est avec le complexe aquatique. Tu aimes l'eau et tu aimerais devenir sauveteur, c'est le moment de commencer la formation avec le complexe aquatique de Mingani qui offre ses formations. Inscription possible dès maintenant et développement des compétences en sauvetage. On peut donner ces formations-là et les recevoir aussi jeunes que 14 ans. C'est au coût de 175 $. Pour information, le 581-292-2732, le poste 2200. Recrutement pour la formation médaille et croix de bronze.

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2: Bonjour, bienvenue. Un, deux, un, deux.
3: Allô? Ah, voilà. Nous sommes là. Bonjour, bienvenue au tirage de l'As de cœur. Oui, je suis peut-être un peu fort.
4: Non, non, c'est ça. C'est que j'avais pas le bon micro, alors ça rentrait pas. Bonjour, Patrick.
3: Bonjour, Sofiane. Ça va bien?
4: Oui, ça va bien, toi? Oui,
3: on est là pour le tirage de l'As de cœur, la semaine 2.
4: Et les chances sont encore très, ben, relativement faibles de trouver l'as de cœur, mais c'est pas impossible.
3: C'est pas impossible parce qu'il faut se rappeler que l'an passé, il y a 4 fois qu'on a trouvé l'as de cœur.

0: Personne trouve l'as de cœur, 2 316 $50. Et si cette personne-là ne trouve pas l'as de cœur, ben c'est quand même un lot de consolation de 328 $. Fait que c'est bien quand même. Et la façon que ça fonctionne, ben c'est qu'on va tirer un billet. On va communiquer avec cette personne-là. On a 5 minutes pour la rejoindre. Si jamais on ne rejoint pas cette personne, elle ne perd pas son prix. Sauf qu'au lieu de faire son choix sur notre tableau, ben c'est nous qui vont faire le choix pour elle parce qu'on a notre plat de boules de bingo avec de 1 à 36. Alors, par exemple, si on pige, puis ah, tiens, B11, ben on prendrait la carte 11 à ce moment-là.
1: Et Patrick, comment faisait-on pour se procurer un billet pour participer au tirage qui se déroulera au cours des prochaines minutes?
0: Mais quelle question instantanée, tu sais, on sent que c'était très spontané, tu sais, c'est ça. Alors, pour acheter les billets, ben on vient ici à la RTC. Il y a des billets en vente en personne, mais il y a aussi des billets en vente en ligne. Alors, pour acheter des billets en ligne, vous allez sur la page Facebook de la RTC parce que régulièrement, on publie le lien. Sinon, directement sur le site web CILMF.com. Vous ne pouvez pas le manquer, là, c'est écrit l'as de cœur à peu près 20 fois. Alors, vous cliquez à l'un des endroits où c'est écrit as de cœur et vous allez diriger immédiatement vers le site de vente pour acheter votre billet. Et on le rappelle parce que c'est nouveau cette année, les profits de l'as de cœur sont versés entre la radio CILE et aussi la fondation du Centre de santé de la Manganie.
1: Bravo!
0: On va faire le tirage!
1: Yes!
0: Allons-y avec le tirage dans nos 328 billets! On a déjà brassé pas mal, mais on le rebrasse quand même un peu, là. C'est sûr que là, c'est pas comme quand on fait les dernières semaines de tirage. Là. L'an passé, quand on a donné 50 000, je pense qu'on avait vendu au-dessus de 3 000 les billets. Alors, c'est certain que là, ça a l'air un petit peu... C'est normal. Mais c'est normal.
1: C'est le début, là.
0: C'est ça. C'est le début.
1: Mais là, c'est quand même ça. Plus de 300 personnes.
0: Ouais,
1: en fait, plus
0: billets.
1: De 300 billets, pardon.
0: Et
1: il n'y a pas de limite, d'ailleurs. Hein? Les gens peuvent acheter plus d'un billet.
0: Oui, on peut l'acheter en famille, on peut l'acheter en groupe. Il n'y a pas de problème. Là, on regarde tout le temps au début pour être sûr que les billets ne sortent pas. Alors là, on va mettre le couvert.
1: Et on va continuer à brasser le bac de billets. Et on le tourne dans tous les sens pour s'assurer de ne plus savoir où se trouvent les billets qui ont été découpés au cours des dernières.
0: Ça sert à rien de faire sauter le bac comme je viens de faire là. Et de toute façon, c'est quelque chose qu'on n'est pas capable de faire quand il y a 3000 billets.
1: Effectivement. Hein?
0: Parce que tous les billets vont beaucoup trop se promener à ce moment-là. Bon, on y va avec le tirage. Et là, on fouille ça, cette boîte-là. Alors, vous l'avez à la radio, c'est certain que vous ne voyez pas, mais sur la page Facebook RTC Havre-Saint-Pierre, ben là, vous avez le bac, vous avez le tableau, vous avez moi de côté qui... Ben, c'est ça, de côté. C'est pas meilleur profil, si vous voulez.
1: Mais c'est pas toi qu'on regarde. C'est pas toi qu'on regarde.
0: Non, les gens sont pas intéressés. Ils sont intéressés par le tirage. Alors, le nom de la personne gagnante, parce qu'il n'y a pas de cachette à faire, il s'agit de Nicole Petitpas, qu'on va essayer de rejoindre à l'instant. Je vais juste tasser le bac à tirage et on va composer le numéro de téléphone pour la rejoindre. Alors, c'est à partir de là qu'on met notre 5 minutes. Et la personne, si jamais elle nous entend, elle peut aussi nous appeler directement en studio au 418-538-2453. Est-ce qu'on va attraper un répondeur?
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0: Bonjour Madame Petitpas, c'est Patrick Cadieu à la radio. On appelle pour l'as de cœur. Vous pouvez essayer de nous rappeler au 418-538-2453. Et sinon, on va essayer de vous rappeler. Alors, on va essayer de rappeler de toute façon, là, d'ici 1 ou 2 minutes. Il en reste 4 encore, de toute façon. Et sinon, elle ne perd pas parce qu'on va faire le tirage par les boules de bingo. Et l'an passé, sur toutes les semaines qu'on a faites, c'est pas arrivé une mosuse de fois qu'on fasse le tirage avec la boule de bingo. Mais ça donne autant de chance à la personne de l'avoir. Alors, Nicole Petitpas, vous pouvez nous rejoindre ici. Sinon, on va essayer de vous appeler dans 1 minute.
1: En fait, c'est que les gens... Puis là, ben, je vais remplir le temps, là,

0: Pendant ce temps-là, j'avais préparé des farces.
1: Ah, vas-y, c'est quoi la... Ah, OK, bon, c'est bon.
0: Non, j'avais préparé une réflexion. Les gens, quand on les rejoint, souvent, ils ont un chiffre précis en tête. C'est soit leur date de naissance, la date où ils se sont mariés, ou bon, il y a vrai... Parfois, ou je pense même souvent, un chiffre qui est choisi en fonction d'un raisonnement.
1: Ouais.
0: Alors que si on y va avec le tirage au sort, ben là, c'est vraiment le hasard qui va déterminer qu'est-ce qui sera trouvé ou qu'est-ce qu'il y aura dans la case. Mais ça ne veut pas dire que ça ne sera pas l'as de cœur.
1: Non, ça ne veut pas dire que ça ne sera pas l'as de cœur. On ne sait jamais.
0: Hey, c'est une longue réflexion, hein?
1: Oui, hey. On fait ça pour la radio CIA, on vous l'a dit, la Fondation du Centre de santé de la Mégantic. Il y a d'autres organismes également qui font des tirages pour leur financement. Alors, tant qu'à attendre, ben, on en profite pour que vous les encouragiez. Entre autres, l'association Chasse et pêche d'Arc-Saint-Pierre qui fait moitié-moitié. Vous pouvez vous rendre sur leur page Facebook, vous allez avoir les détails. Et vous avez l'association du hockey amateur d'Havre-Saint-Pierre aussi qui fait moitié-moitié. Alors, vous pouvez vous rendre aussi sur la page Facebook, vous allez trouver les liens pour participer à ces tirages-là aussi.
0: On comprend que c'est de plus en plus populaire.
1: Ouais, on va réessayer, Madame Petitpas.
0: T'as 3 minutes, là. Hein?
1: Moi, de dire ça, je suis trop concentré. Il nous reste 2 minutes 18.
2: Oui?
1: Oui, est-ce que je parle à Mme Nicole Petitpas?
2: Oui, c'est moi-même.
1: Oui, bonjour Mme Petitpas, c'est Patrick Cadieu à la radio, ça va bien?
2: Oui?
1: Oui, on vous appelle pour le tirage de l'As de cœur.
2: Ah, bonjour, oui.
1: Bon, on vous appelle pour le tirage de l'As de cœur. Il y a 36 D'accord. cases au tableau cette semaine. Alors, vous avez le choix entre les cases de 1 à 36. Quand vous allez me donner votre numéro, si jamais c'est l'As de cœur, vous allez entendre ceci. Parce que moi, je le vois pas, là. C'est juste la personne à la technique qui voit la carte. Qu'est-ce qu'on va entendre, Sofiane? Voilà. Et si jamais c'est pas l'as de cœur, vous allez entendre ceci. Mais si c'est pas l'as de cœur que vous trouvez, vous gagnez quand même 328 $. Mais si vous trouvez l'as de cœur, ça va donner 2 316,50 $. Quand même pas pire. Fait qu'allez-y avec vos numéros. Ben, votre numéro, en fait, de 1 à 36, qu'est-ce que vous voulez choisir?
2: Je vais prendre le numéro 15.
1: Le numéro 15. Semaine dernière, quelqu'un avait choisi le 13, hein? Est-ce que c'est ça? Je pense que oui, la semaine dernière, c'était le 13. Alors, on va y aller avec la carte. Moi, j'ouvre l'enveloppe.
0: Effectivement, c'était le 13, Patrick.
1: Moi, quand j'ouvre l'enveloppe, je vois juste l'endos de la carte. Je vois pas la carte. Alors, je vais étirer la carte pour que Sofiane la voie et qu'on entende la musique. Alors, Madame Petitpas, est-ce que ce sera l'as de cœur? C'est le 9 de trèfle. Ça vous donne quand même 328 $.
2: Ben merci beaucoup.
1: Ben nous, ben merci à vous d'avoir joué. Nous, on prépare le chèque et vous pouvez passer cet après-midi chercher ça.
2: Parfait, merci.
1: Merci à vous d'avoir joué. Bye-bye.
2: Bye-bye.
1: Et merci à tous ceux qui ont joué aussi. Alors, dans la case 15, on a le 9 de trèfle. On va y aller avec nos cases ici. Parce qu'on veut vous montrer que l'as de cœur était bel et bien là. Il est là à chaque fois et il se cache. Alors, dans la case 1, c'est le 8 de carreau. Dans la case 2, le roi de carreau. On n'a pas 52 semaines, parce que 52 semaines avec l'été, c'est très difficile l'été d'avoir tout le personnel qui est là pour être capable justement de faire les tirages. Ah, c'est notre 5 minutes qui était... qui était terminé, mais on a réussi à parler à Mme Petitpas. Le 9 de carreau. Alors, on n'a pas 52 cartes là, pour le 52 semaines. Fait qu'on a choisi des cartes de même.
0: Au hasard.
1: Au hasard, sauf pour l'as de cœur, bien sûr. Le valet de carreau qui était dans la case 4. Dans la case 5, on a le 10 de carreau. Dans la case 6, on a la dame de pique. Dans la case 7, c'est la dame de trèfle. Dans la case 8, c'est le 7 de cœur. Dans la case 9, le 4 de cœur. Dans la case 10, le valet de cœur. Dans la case 11, le 6 de cœur. Dans la case 12, le valet de pique. Dans la case 13. 13, l'as de pique. Dans la case 14, là, quand c'est à côté, c'est fort chiant à ce temps-là. C'est le 8 de pique dans la case 14. La case 15, je vais d'ailleurs indiquer la case avant de l'oublier. Voilà. Alors, la case 15, c'était le 9 de trèfle qu'avait choisi Mme Petitpas. Dans la case 16, c'est l'as de trèfle! C'est pas le bon. Fait que c'était pas à côté. Fait que ça, c'est moins fâchant. La case 17, l'as de carreau. Dans la case 18, il y a 36 cases, ça peut être long, là. 9 de pique. Dans la case 19, le 7 de pique. Dans la case 20, vous avez le 10 de cœur. Dans la case 22, le joker. La case 21. Dans la case 22 maintenant, c'est le 9 de cœur.
0: On lâche pas.
1: Hein, ça va être long. Dans la case 23, le 5 de cœur. Toutes les cartes de cœur sont là pour notre tableau. Dans la case 24, le roi de trèfle. Dans la case 25, le roi de cœur. Dans la case 26, la dame de carreau. Dans la case 27, le roi de pique. Dans la case 28, le 7 de carreau. Dans la case 29, le 2 de cœur. Dans la case 30, le 10 de pique.
0: Ça va durer le plaisir.
1: Ben, tout notre tableau va être ouvert. Ça va être moins compliqué à ramasser les cartes après.
0: C'est ça. Le travail va être déjà fait.
1: C'est ça. Dans la case 31, c'est le valet de trèfle. Dans la case 32, le 8 de cœur. Dans la case 33, le 3 de cœur. Hey, là, on se fait vraiment exprès. Là, j'ai brassé les cartes. J'ai montré l'as de cœur sur la vidéo. Mais je suis quand même stressé quand j'arrive vers la fin de même. Case 34, c'est le 8 de trèfle. Case 35, le 10 de trèfle. Et ça veut dire ça que dans la case 36, c'est l'as de cœur. Sinon, je vais faire une crise cardiaque. Et à la case 36, c'est l'as de cœur.
0: Phew.
1: Hey, quel suspense.
0: Il a fallu se rendre à la fin.
1: Oui. Allez sur la page Facebook RTC Havre Saint-Pierre. On vous montre la préparation du tirage qu'on a fait à 9h45 à peu près ce matin. Puis on met toujours l'as de cœur en avant pour bien montrer qu'il est dans le paquet. On les brasse, on les met dans les enveloppes. Mais quand même, à mesure qu'on avance, on se dit « Hey, des fois qu'on s'est trompé. » Mais l'as de cœur était bel et bien là, dans la case 36. On rappelle que Mme Nicole Petitpas a choisi la case 15 avec le 9 de trèfle. Merci beaucoup de jouer à l'as de cœur. Et ça veut dire que le prochain gros lot, il commence à 1988,50. Alors aussi bien dire 2000. Alors ça commence à 2000. Alors si on a des ventes qui tournent autour du même montant, on va être autour de 2008-2009. On va être proche du 3000$ la semaine prochaine avec les ventes qui débutent cet après-midi à partir de 13h.
0: Ça risque d'augmenter pour le tirage de jeudi prochain.
1: Oui, ça risque d'augmenter. Alors, on vous remercie beaucoup d'avoir joué et félicitations, Mme Nicole Petitpas, qui, elle, gagne le lot de consolation de 328$.
0: Merci beaucoup, Patrick.
1: Ben, merci à toi, Sofiane.
0: À la semaine prochaine.
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0: Bon jeudi, bienvenue à votre émission Info Mangani, 8 octobre 2026. On vous propose deux entrevues à l'émission d'aujourd'hui. Tel que promis, on va revenir sur le dossier de la coopérative d'aide à domicile de la Mangani. La semaine dernière, on a craint pour un bris de service. La situation s'est finalement stabilisée et on vous avait présenté une première entrevue la semaine dernière là, avec le réseau de coopération qui a repris la gestion de cet organisme. J. Benoît Caron, porte-parole pour le réseau et également pour la coopérative d'aide à domicile de la Mangani, nous avait promis lors de cette entrevue de nous revenir chaque semaine avec l'état de situation et c'est ce qu'on vous propose ou ce qu'on vous offre comme première entrevue à l'émission Info Mangani. Et je vous le dis tout de suite, là, je vous dévoile un peu le scoop. Les opérations se poursuivent et le mandat de stabiliser la situation est bien répondu là, par le réseau de coopération jusqu'à présent. C'est ce que va nous dire M. Caron dans cette entrevue réalisée en milieu d'avant-midi aujourd'hui. Et puis, je vous propose un entretien avec Stéphane Gosselin de la MRC de Mangani. On parle de la semaine entrepreneuriale qui a lieu la semaine prochaine en Mangani. Et on a à cette occasion deux activités qui sont proposées, une conférence et un atelier. On parle de ça avec M. Gosselin, deuxième sujet à Info Mangani. Pour l'instant, direction coopérative d'aide à domicile de la Mangani. En ce 8 octobre, on prend des nouvelles de la coopérative d'aide à domicile de la Mangani et on le fait en compagnie de J. Benoît Caron du réseau de coopération des ESAD. Monsieur Caron, bonjour.
1: Bonjour, Madame Maillot.
0: Nous avions eu une conversation ensemble la semaine dernière concernant la coopérative d'aide à domicile de la Mangani. Bref, retour en arrière. Pouvez-vous nous résumer un peu là, la situation financière de la coopérative, ce qu'on s'était dit la semaine dernière, là, en quelques phrases?
1: Parfait. Ben, en fait, quand on a discuté ensemble la semaine dernière, on était à quelques jours après notre arrivée dans la coopérative. On a constaté différents problèmes. On parle de problèmes financiers, mais je pense que les problèmes financiers peuvent découler aussi de différentes situations qui contribuent à cette situation financière plus précaire. Depuis notre arrivée, on a stabilisé, c'était l'objectif, hein, c'était vraiment de stabiliser les opérations et d'assurer la continuité des opérations. Bon, alors on a stabilisé, on a continué également, les opérations se sont poursuivies, les usagers ont eu accès aux services, les travailleurs ont eu accès, bien entendu, aussi à leur emploi et aussi à leur rémunération, ce qui est très important, ce qu'on prévoit aussi dans les prochaines semaines. Alors, le plan qu'on avait, c'était la stabilisation, c'était la continuité et c'était aussi de travailler à consolider les opérations de l'entreprise pour que la situation dans laquelle on était la semaine dernière ou il y a deux semaines ne se reproduise pas et qu'on puisse s'assurer là, de la poursuite des opérations afin d'avoir de permettre l'accès aux services aux usagers. Alors, ce qui a été fait jusqu'à maintenant.
0: Ce qui a été fait jusqu'à maintenant, les opérations se poursuivent, les travailleurs travaillent Absolument. Et reçoivent leur salaire, les usagers reçoivent Oui. les services qui leur avaient été promis ou qui avaient été convenus avec eux. Est-ce qu'on peut dire, en fait, que le pire est passé ou que la situation, en fait, que les travailleurs et les usagers sont maintenant rassurés ou ont été rassurés depuis la dernière semaine?
1: J'espère qu'ils l'ont été. On a pris les dispositions nécessaires pour communiquer avec eux, pour s'assurer qu'ils comprennent bien que, contrairement à ce qui avait été annoncé, il n'y en aurait pas d'interruption. C'est ce à quoi on s'est investi. Et je réitère aujourd'hui qu'il est hors de question pour nous que cette entreprise-là ne puisse pas poursuivre la livraison de services. Alors, il y a encore beaucoup de travail à faire. Là. Je le disais il y a un instant, on a stabilisé. Maintenant, il faut s'assurer que de la bonne santé de l'entreprise. Et ça, ben, on a encore des partenariats à établir, des discussions à avoir. Je vous avais parlé qu'on devait travailler avec les partenaires du milieu. Notamment, on a eu une belle contribution, vous le savez, lors de la MRC. On a une rencontre demain avec Santé Québec Côte-Nord pour trouver des solutions qui vont permettre là, la continuité des services.
0: On comprend que les démarches se poursuivent avec les partenaires financiers, notamment. Là, vous nous nommez la MRC de Mangani, vous nous nommez Santé Québec-Côte-Nord. Est-ce qu'il y en a d'autres, justement, des acteurs clés avec lesquels vous discutez ou vous comptez discuter?
1: Ben, pour le moment, c'est les deux principaux et c'est important. Hier, on avait une rencontre avec Santé Québec au niveau national. Demain, c'est avec Santé Québec au niveau régional. La situation de l'entreprise n'est pas si compliquée que ça. Elle est propre à sa réalité. Je vous décrirai pas votre région. Vous la connaissez mieux que moi. Mais c'est une région qui a des caractéristiques au niveau de l'éloignement, au niveau des frais de déplacement, par exemple, qui est propre à cette région-là. Donc, c'est sûr que l'entreprise doit composer avec ses réalités régionales et bon, ça demande peut-être une contribution ou un investissement ou une approche qui est propre à cette région-là.
0: Dans la dernière semaine, est-ce qu'il y a des montants d'argent supplémentaires qui ont été consentis? Est-ce qu'il y a de l'argent qui est entré dans les coffres?
1: L'argent qui est rentré dans les coffres, c'est l'argent qui, normalement, devait entrer dans les coffres. Encore fallait-il la faire entrer dans les coffres, ça aussi. Hein? Les entreprises d'économie sociale en aide à domicile sont des entreprises qui, généralement, sont en équilibre financier. C'est-à-dire qu'elles vendent leurs services à un tarif. Elles ont un soutien là, au niveau de du ministère de la Santé avec le programme d'exonération financière. Alors, normalement, une entreprise d'économie sociale en bonne santé, c'est une entreprise qui est en équilibre avec avec ses propres opérations. Alors, les sous qui sont rentrés, outre la contribution de la MRC qui était spécifique à certaines opérations, c'est simplement les sommes qui étaient dues à la coopérative par les usagers ou par certains contrats, notamment avec une résidence personne âgée. Donc, pour le moment, ce ne sont que ces sommes-là. Effectivement, ces sommes-là ne suffiront pas à amener un équilibre et c'est ce à quoi on est à s'investir actuellement, à trouver, considérant la situation de géographiquement, les frais de déplacement et tout ça, ben, ce qu'on va discuter notamment demain avec Santé Québec régionale.
0: Avant que les solutions soient trouvées et mises en application, on comprend que ça prendra encore un certain temps d'ici...
1: Quelques semaines. Il y a déjà des correctifs qui ont été apportés. Je vous en avais parlé, je pense, la semaine dernière. Au niveau de la tarification, il y a une augmentation de la tarification qui a été faite, qui est en opération actuellement, qui s'appliquait pour le mois de septembre. Alors, le mois de septembre est terminé. Maintenant, il y a tarification avec le nouveau tarif pour les usagers et avec les autres ententes qu'on a aussi. Mais ça va bien, hein, vous savez, actuellement, puis je profite de l'entrevue qu'on a, on cherche des travailleurs. On a des dossiers qui sont entrés, on a des demandes de services qui sont entrées. Et un autre défi, au-delà de la situation financière, un autre défi qu'on va avoir à relever, c'est être capable de répondre à la demande. Alors, c'est sûr, je vous avais parlé qu'il fallait augmenter le volume des activités pour trouver la rentabilité. Je pense que peut-être l'appel a été entendu. On a des demandes de services qui sont arrivées. On fournit du travail complètement aux travailleurs qui sont là et on va manquer de travailleurs. Donc, on va avoir besoin d'embaucher de nouveaux travailleurs et ça, c'est déjà maintenant, là, parce qu'on a des demandes de services qui sont entrées et auxquelles on veut répondre. Mais pour y répondre, on va avoir besoin d'embaucher de nouveaux travailleurs.
0: Alors, vous embauchez maintenant?
1: Oui. Alors, si des gens sont intéressés, à venir aider le monde, hein, parce que quelqu'un qui aide, une personne qui aide à domicile vient aider le monde. Hein, on contribue à faire en sorte que monsieur ou madame puisse continuer à rester chez eux. Alors, si ça intéresse les gens, il y a de la formation des postes sont à combler au moment où on se parle.
0: Dans quel secteur de la Mingani, s'il vous plaît, monsieur Caron?
1: Je pourrais pas vous le dire. Il y a quelques demandes de services qui sont réparties dans différentes municipalités. Ça, c'est un défi qu'on va avoir à relever. Pour minimiser les frais de déplacement, bien entendu, on va essayer de trouver des travailleurs qui sont à proximité des demandes de services. J'ai pas sous les yeux là l'ensemble de ces demandes de services-là, mais on a une dizaine de demandes de services dans différentes municipalités.
0: Quand même, une dizaine de demandes pour quelques heures à plusieurs heures par semaine, c'est ça?
1: Oui, absolument.
0: Les gens qui aimeraient avoir davantage d'informations concernant ces embauches possibles, est-ce qu'on s'adresse directement à la CADM?
1: On s'adresse directement à la CADM et on va prendre le relais là, pour assurer du traitement des dossiers.
0: On comprend donc que le réseau de coopération que vous représentez demeure le leader du dossier actuellement. Le travail se poursuit finalement.
1: Le travail se poursuit. On assure les opérations. On a pris en charge et l'engagement qu'on a avec le conseil d'administration, c'est d'assurer les opérations. On a différents professionnels qui sont là actuellement et qui ont été là depuis la dernière fois qu'on s'est parlé, puis on compte poursuivre. Je réitère, l'entreprise doit poursuivre ses opérations et on est là pour s'assurer de la poursuite de ces opérations-là. Et on y sera tant que ça sera nécessaire.
0: Alors voilà l'état de situation, la stabilité des opérations de la CADM qui est assurée présentement grâce à l'implication là, du réseau de coopération. J. Benoît Caron, qui est entre autres porte-parole et également qui fait partie de cette équipe là, qui vient prêter main forte à la CADM. Monsieur Caron, je vous remercie beaucoup pour cette entrevue. On se donne des nouvelles la semaine prochaine.
1: Parfait, à la semaine prochaine. Et si les gens qui nous entendent, si vous voulez aider le monde, ben allez postuler pour un emploi.
0: Merci, M. Caron.
1: Merci, au revoir.
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0: La table entrepreneuriale de Mingani qui tient une énième semaine de l'entrepreneuriat. On parle de ça avec Stéphane Tanguay-Gosselin, agent de concertation et de mobilisation des entreprises à la MRC de Mingani. Bonjour Stéphane.
8: Bonjour Sofiane.
0: J'ai dit une énième, j'ai pas le chiffre exact, mais ça fait quelques années que ça existe, cette semaine thématique.
8: Oui, absolument. La huitième édition que la semaine entrepreneuriale là, prend son cours, là, normalement un peu plus tard dans l'année. On a eu cette année la chance de faire ça un peu d'avance, puis c'est une expérience qu'on a pris des années passées où on a dû, compte tenu de notre réalité climatique de la Mingani, normalement la semaine se tient à la mi-novembre, mais cette année on fait ça à la mi-octobre, ça nous évite bien les tracas au niveau des transports de nos conférenciers, formateurs, etc. Donc cette année, semaine entrepreneuriale du 12 au 15 octobre.
0: Alors, c'est la semaine prochaine.
8: Oui.
0: Ça s'adresse à qui, la semaine entrepreneuriale?
8: En fait, tout le monde il peut y trouver leur compte. À ce moment-là, c'est sûr qu'on a, dans nos activités prévues, on a une formation et une conférence. La formation va s'adresser vraiment à une clientèle qui évolue en entreprise, en organisme ou qui sont travailleurs autonomes. Fait que là, c'est vraiment précisément eux, le public cible pour ça. Mais la conférence va vraiment s'adresser à un public plus large. On invite toute la population. C'est sûr que c'est à saveur entrepreneuriale, on s'en sort pas, mais je pense que, comme d'habitude, là, on choisit des intervenants qui touchent plus large. Je pense que tout le monde peut être inspiré par ce contenu-là.
0: Alors, ce qu'on est en train de se dire présentement, le contenu de l'entrevue puis éventuellement de la conférence, c'est pas strictement pour les entrepreneurs, les gens d'affaires purs et durs.
8: Absolument pas.
0: Okay.
8: En plus, cette année, on reçoit vraiment une vedette de l'entrepreneuriat, donc je pense que ça peut déborder du

0: C'est vraiment de stimuler cette culture entrepreneuriale pour qu'évidemment, ça donne le goût aux gens, peut-être de se lancer en affaires, peut-être d'appliquer cette inspiration-là dans leur vie de tous les jours ou dans leur domaine respectif.
1: Alors, la conférence, parlons-en, justement, on reçoit qui et on le reçoit quand?
0: On reçoit un dragon investisseur, David Côté, qui a fait sa marque beaucoup dans l'économie circulaire, là, qui est vraiment un chef de file au niveau du Québec et du Canada, et même internationalement. David Côté, c'est le cofondateur de Rice Kombucha, de Cru d'essence et surtout de Loop Mission. Il a bâti des projets innovants qui redéfinissent notre façon de consommer et de créer de la valeur à partir des ressources existantes. En gros, son entreprise Loop Mission, la matière première, c'est des fruits et légumes qui sont destinés à être jetés par les grandes corporations, les grandes chaînes d'épicerie. Fait que lui, il les reprend. C'est pas, là, j'insiste sur ce fait-là, c'est pas des fruits qui sont périmés. Au contraire, c'est des fruits qui sont moins beaux.
1: Moins attrayants.
0: C'est ça. Donc, lui, il les reprend, puis il leur donne une nouvelle vie là, en faisant des jus, même il y a de la boisson, du gin. Fait que c'est vraiment intéressant. Puis c'est ça, David est l'auteur de plusieurs ouvrages et entre autres Dragon à l'émission Dans l'œil du dragon. Donc c'est vraiment une grosse vedette très influente là, dans l'entrepreneuriat au Québec.
1: Et là, il viendra nous partager son vécu, nous inspirer.
0: Partager son vécu, nous inspirer de son parcours. Il y a un parcours atypique aussi. David n'a pas suivi là, le standard de l'entrepreneur, n'a pas nécessairement été au niveau académique très poussé dans son développement. C'est plutôt un gars qui a voyagé beaucoup. Je pense même qu'il dit dans une de ses entrevues qu'il a été sans domicile fixe pendant un bout. Fait que tu sais, quand on dit qu'il est parti vraiment de rien, fait que je pense que c'est vraiment intéressant. Puis aussi, ben on en parlait, hein, ça touche plus que l'entrepreneur comme tel. Je pense que c'est une belle leçon, beau parcours pour qui va toucher toute la population.
1: Quand a lieu cette...

0: notre gang, tout le monde est invité. La conférence est gratuite. On demande aux gens de s'inscrire, par contre. C'est pour avoir aussi un petit aperçu là, de à quel point la salle va être remplie. Mais il reste de la place. On invite tout le monde à s'inscrire. Je vais dire les modalités d'inscription peut-être un peu plus tard là, pour finir avec ça.
1: On pourra les dire à la fin. Et ça se passe du côté de la chaîne d'Amaury à Saint-Pierre.
0: Oui.
1: Donc, conférence de David Côté, entrepreneur. C'est jeudi le 15 octobre à 19h. On va demander aux gens de s'inscrire et c'est ouvert à tous.
0: Absolument.
1: La semaine entrepreneuriale propose une autre activité, j'ai envie de dire, d'un tout autre genre.
0: Tout autre genre. Cette fois-ci, le mercredi, toute l'avant-midi, on propose une formation d'intelligence artificielle. Puis là, ça fait quelques fois, la table entrepreneuriale, ça fait l'année passée, a proposé aussi une introduction à l'intelligence artificielle. C'est un domaine qui nous est absolument, qui nous est beaucoup demandé, en fait. On a concerté notre communauté d'affaires, puis c'est ce qui revient toujours. Comment travailler efficacement avec l'intelligence artificielle. Donc, cette fois-ci, c'est formation l'IA au travail, gagner du temps sur vos tâches réelles. Donc, c'est vraiment concret. Les participants travaillent sur une tâche réelle qu'ils ont à accomplir dans leur entreprise, puis avec leur outil d'intelligence personnelle ou de l'entreprise qu'ils utilisent à tous les jours. Donc, à partir d'essais, on cible les pratiques les plus efficaces, puis le formateur va structurer et compléter ça avec vous. Donc, c'est vraiment personnalisé, c'est vraiment concret. On sort de là avec un processus tangible pour gagner du temps dans peu importe la tâche que vous voulez améliorer.
1: OK. Alors, autant dans un secteur d'activité que l'autre, là, on arrive avec une situation qui est propre à notre entreprise et on va travailler là-dessus avec les outils de l'intelligence artificielle. C'est
0: absolument.
1: Ça?
0: Absolument. Que ce soit pour de l'administration, de la communication, ressources humaines, peu importe, la comptabilité, vous pouvez arriver avec vraiment vos tâches personnelles. Puis le formateur regarde ça avec vous, puis vous conseille là-dessus. C'est vraiment le fun.
1: Alors, en entreprise, les gens, justement, là, dans tous les secteurs d'activité, peuvent s'inscrire à cette formation sur l'intelligence artificielle au travail. Est-ce qu'il est trop tard pour s'inscrire?
0: Il reste quelques places. Étant donné, le côté très personnalisé de cette formation-là, on avait des places limitées pour ça parce que c'est pas juste un contenu qui est donné. On va vraiment rentrer dans le quotidien des gens. Donc, il reste quelques places, mais pour s'il y a des gens qui ne sont pas encore inscrits, qui sont intéressés, il faut faire vite.
1: On se manifeste rapidement.
0: Oui, absolument.
1: La formation a lieu à quel moment? On l'a déjà dit, mais on va le répéter.
0: Oui, c'est le mercredi matin de 8h à midi. Puis je le répète encore, là, ça s'adresse vraiment... faut être dans une entreprise, un organisme ou être travailleur autonome. Il n'y a pas de problème à ce niveau-là. Faut arriver sur place avec son outil de travail. Si vous travaillez à partir d'un ordinateur portable, il faut amener votre ordinateur portable. Quand même important de le mentionner.
1: OK, très bien. C'est gratuit?
0: C'est totalement gratuit.
1: Très intéressant comme formation. Et tout ça est rendu possible, autant la semaine entrepreneuriale, les activités de la semaine entrepreneuriale que tout ce qui est proposé là, grâce à la table entrepreneuriale. C'est qui? C'est quoi la table entrepreneuriale?
0: On a une belle brochette de partenaires qui constitue la table entrepreneuriale, puis on est chanceux d'avoir justement une belle gang comme ça qui met de l'effort de leur personne, mais aussi, on ne se cachera pas, de leur portefeuille, parce que pour offrir ces belles activités-là gratuitement, ça prend du soutien financier. Dans le fond, évidemment, la MRC de Mingani, qui est présente sur cette table, accompagnée de Service Québec, Desjardins, Service aux entreprises là, du Centre de services scolaires, il y a Rio Tinto, la municipalité d'Havre-Saint-Pierre, le Carrefour Jeunesse-Emploi, Place aux jeunes Mingani, le port de Havre-Saint-Pierre et tout récemment, petit nouveau dans notre gang, la Chambre de commerce d'Havre-Saint-Pierre.
1: Alors, vraiment beaucoup d'acteurs du milieu ou d'organismes du milieu qui font partie de la table entrepreneuriale.
0: Oui.
1: Tout ça là, qui a été concocté pour tout le monde, on l'a dit, là, ça s'adresse au grand public. Et on fait comment pour s'inscrire à la conférence, à la formation, pour avoir plus d'informations? Comment on procède?
0: En fait, je vais donner un numéro unique, là, autant pour la formation.

0: information que la conférence, on peut appeler directement à la MRC de la Mingannie 418-538-2732 ou envoyer un courriel au info.de@mrcmingannie.com. Si vous voulez aussi toute l'info nécessaire, il y a même un formulaire d'inscription sur notre page Facebook là, avec, qui est joint aux promotions de ces activités-là. Vous allez trouver ça en haut de page, certainement, facilement. Donc, ça ressemble à ça.
1: Voilà la 8e semaine entrepreneuriale en Mingannie. Et les activités vont se dérouler le 14 et le 15 octobre. Stéphane Gosselin pour la MRC de Mingannie. Merci beaucoup d'être venu en studio pour nous expliquer ça et bonne semaine entrepreneuriale.
0: Un gros merci, Sofiane.
1: Merci.
0: Bye.
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1: C'est ainsi que se conclut l'émission Info Mingannie, l'émission du 8 octobre qui était consacrée à deux entrevues. On a pris des nouvelles de la coopérative d'aide à domicile de la Mingannie avec J. Benoît Caron du réseau de coopération des ESAD. Il nous mentionne là, dans cette entrevue réalisée ce matin que le mandat a l'effet de stabiliser les opérations et d'assurer la continuité des services a été répondu ou rempli jusqu'à présent par son organisme. Donc, on est toujours à la recherche de solutions pour la question financière. Il y a des rencontres qui ont eu lieu avec des partenaires. Il y en a d'autres de prévues dans les prochains jours. Et ben, le travail se poursuit. Et parallèlement à ça, les services continuent d'être dispensés aux usagers, environ 90 usagers de la CADM, par les travailleurs. On cherche d'ailleurs à embaucher du côté de la CADM puisqu'on a des demandes de services supplémentaires qui sont arrivées. On vous a également proposé un entretien avec Stéphane Gosselin de la MRC de Mingannie concernant les activités qui se tiennent à l'occasion de la semaine de l'entrepreneuriat en Mingannie, semaine thématique qui a lieu la semaine prochaine, une formation sur l'intelligence artificielle mercredi matin et une conférence avec David Côté. Ça, c'est jeudi soir proposé dans le cadre de la semaine entrepreneuriale organisée par la table entrepreneuriale de Mingannie. Ces deux entrevues vont être diffusées à 16h30 et disponibles sur notre site internet à l'adresse cilemf.com. Merci d'avoir été à l'écoute de l'émission Info Mingannie encore aujourd'hui. Je vous rappelle, avant de conclure l'émission, le spectacle de Moustache Rodéo qui est proposé ce soir du côté de la chaîne Amoru. C'est à 20h. Proposition du comité de spectacle de Havre-Saint-Pierre. Je vous donne rendez-vous là, donc à 16h30 pour la rediffusion et à 11h30 pour la dernière de l'émission Info Mingannie cette semaine. Vendredi, 11h30, dernière émission de la semaine. Merci. À bientôt!
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6: Tellement heureux de te retrouver dans cette toute nouvelle édition de Clic Franco et je te garantis d'une chose, c'est pas l'intelligence artificielle qui te parle. Non, c'est bel et bien moi. En chair et en os, en stéréophonie dans tes oreilles. Merci d'être là d'ailleurs, de choisir encore une fois cette émission pour te valoriser nos grands titres de la semaine, nos belles nouveautés. Et d'ailleurs, à l'instar du mois d'octobre qu'on a traversé plus tôt cette semaine, c'est clair que les couleurs se font sentir aussi sur le plan musical. Eux ont décidé d'afficher leurs couleurs ensemble. Eux qui, dans un premier temps, étaient peut-être rattachés au son country quand on pense à Arpin, Lépine et Rhymes, qui étaient davantage pressentis pour un son très urbain, rap et pop. Aux premiers abords, les styles fusionnent pour nous offrir cette nouveauté depuis quelques jours. 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

0: La nouveauté de Dom Pelletier, tous les jours, issue de son disque Oiseau migrateur, pourtant son premier album sous son nom officiel. Dom Pelletier qui dévoile son quatrième visage musical après avoir été le leader des The Hunters, Caravan et Bonanza. Lui qui voulait faire ressortir son petit côté roots avec la guitare, le banjo, puis aussi, là, il a amené avec lui certains des musiciens qui le suivent de projet en projet. Entre autres, dans Bonanza, Raphaël, La liberté de gagner. Il a travaillé avec Danny Placard qui l'a aidé à atteindre ce son folk emprunté un peu à Neil Young, inspiration aussi folkish de Bob Dylan. On reste dans une sorte d'intensité, mais qui, par contre, nous amène à réfléchir, aussi à être contemplatif et à saisir parfois l'urgence de vivre qui est la saison automnale, d'inspiration aussi des Cowboys et fringants. Bernard Gagné nous explique la saison des vendanges.
1: Salut, ici Bernard Gagné. La saison des vendanges, c'est une chanson que j'ai écrite à la base pour Bellan qui cherchait une chanson qui parle de l'automne. En gros, c'est le retour à la routine après avoir passé un été à faire plein d'activités avec sa famille. C'est l'espèce de sentiment contradictoire que t'es content de retourner dans tes routines, mais en même temps, tu sais très bien que tu vas t'ennuyer de tout ce qui s'est passé dans l'été. Tout ça à saveur humoristique comme l'ensemble de mes chansons.

Mal aimé soleil, je t'en veux cet hymne doux pop rock dédié à la nostalgie de l'automne, au cœur brisé qui accompagne la fin des Summer Love avec des mélodies accrocheuses, textes aussi très poignants. Après avoir passé l'été à parcourir tous les grands festivals, le Quatuor qui vient d'ailleurs d'obtenir sa première nomination à la disque pour son deuxième long jeu, Fragile, dans la catégorie album rock de l'année. On se réjouit pour le groupe Mal aimé soleil. Vous l'avez peut-être remarqué à Star Academy en 2025, où sa voix chaude, les accents soul avaient déjà attiré l'attention. Zoé qui signe maintenant une première entrée affirmée dans le R&B québécois. Faut dire qu'elle est bien épaulée, soit Sophia de Medeiros et Corneille, le couple qui assure depuis quelques années réalisation et production de beaucoup de hits radio. S'il te plaît, capte un moment familier de la vie à deux, celui où les reproches prennent toute la place, alors que le vrai désir reste de se rapprocher.

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1: Laissez tout derrière de sarcasme, chanson pop folk qui nous amène avec un road trip durant l'automne. Les paroles qui évoquent cette envie universelle de déconnexion, d'évasion à deux, de fuir le stress quotidien, le bruit pour se recentrer sur l'essentiel, espérant que ce sera le cas pour vous peut-être dans les prochaines semaines à l'approche du long week-end de l'Action de grâce. Puis on reste pas très loin quand même de sarcasme parce que on le sait qu'ils ont déjà fait la paire ensemble pour une chanson ou deux. Davy qui nous offre la toune Mon univers, Take Me Home, cette nouveauté. Le morceau explore le fait de se perdre dans ses propres pensées, de chercher de la lumière quand tout est flou.

0: Quelque part entre les Smashing Pumpkins et Lisa Leblanc, c'est un peu là qu'aime s'orienter sur le plan musical Patrick Lac, la nouveauté, et c'est Pyromane, la toune qui explore l'amour passionnel, les conflits intérieurs, les modèles relationnels atypiques également, comme le polyamour, des sujets que l'artiste aborde également dans le cadre de sa maîtrise en psychologie. Alors, il y a quand même beaucoup de profondeur, je trouve, dans cette chanson de Patrick Lac à découvrir sur les plateformes numériques. Pour vous autres, à venir, c'est pas terminé, Clic Franco, au contraire, j'aime beaucoup cette chanson. On peut penser, entre autres, à Angèle pour inspirer l'artiste Charlène. La nouveauté qui s'en vient, Fantôme.
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0: Son père lui avait déjà consacré une chanson. La suite logique, c'était qu'il chante avec elle sur une chanson sur son album. Ouais, Lily, la fille de Vincent Vallière, et ce dernier, bien entendu, sur cette chanson toute tendre, Dessine-moi, qu'il continue d'interpréter cet automne dans sa tournée Au travers de la route. Inspiré par des artistes comme Vincent Vallière et Daniel Bélanger qui l'ont conforté à se lancer dans la chanson franco au lieu d'anglo, on est très heureux du choix d'Émile Dubé qui d'ailleurs arrive avec sa nouveauté « Prendre mon souffle ».
1: Salut, c'est Émile Dubé. Alors « Prendre mon souffle », c'est une chanson pour tous ceux qui courent, tous ceux qui courent comme moi. Tu sais, aujourd'hui, on veut tout. On veut une belle job, une famille, des projets, puis du temps pour nous. On a des rêves puis des ambitions, puis sont tellement grandes. Puis c'est pas grave qu'ils soient grandes, en fait, c'est bien qu'ils soient grandes. Mais des fois, on oublie d'être ensemble. Puis moi aussi, j'ai couru, puis des fois, je cours encore. Puis à un moment donné, le rythme devient tellement étouffant que j'ai l'impression qu'on manque d'heures. Puis c'est là que j'ai compris que des fois, revenir à l'essentiel, c'est ce qu'on a de besoin pour être bien. Juste s'arrêter un instant. Prendre le temps de prendre des nouvelles d'un ami, appeler sa mère, déposer son téléphone. Juste s'arrêter un moment, puis revenir à la source. Pas pour lâcher ses rêves, juste pour prendre un moment de respirer, prendre son souffle, puis repartir avec le monde qu'on aime. Puis c'est ça, prendre mon souffle.

C'est un de mes albums de l'année tout genre confondu, lancé en 2026. Marco Aymon qui a reçu une nomination pour l'album de l'année alternatif à la disque qui nous partageait ses dernières secondes. Son extrait, Tarot, lui qui est toujours dans un esthétisme indie pop rock à la fois, de façon nostalgique, attachante, mais avec une petite dose d'irrévérence. Puis pour moi, ben, c'est toujours bien reçu quand c'est un peu irrévérencieux. Originaire de Sainte-Croix-de-Lobinière, Lex Rose, cet auteur-compositeur-interprète qui a fait sa marque sur la scène country grâce à un mélange d'énergie rock, de country moderne, d'authenticité. Il s'inspire de noms comme Lou Combs et Jason Aldean et quelques groupes rock-pop aussi des années 2000. Sa nouveauté, synonyme de musique authentique, rassembleuse et profondément enracinée, voici Astro.

0: Artiste féministe et aussi engagée à sa façon, j'aime beaucoup la dégaine de Laurie qui, dans un premier temps, lorsqu'on l'a remarqué avec « Tu reviendras », en fait, dans un son très, très pop et urbain maintenant, on comprend qu'avec cette nouveauté « Going Down » version française, c'est un peu plus rock, un peu plus abrasif, mais tout en étant très accessible. Faut dire que l'empreinte de Kingdom Street y est pour beaucoup dans l'efficacité, dans la production également de cette nouveauté. Il lançait son troisième disque en carrière, très attendu, si j'avais su. La chanson titre d'ailleurs est toujours parmi le top 10 des tunes les plus jouées au Québec. Tout genre, toute station confondue encore cette semaine. Francis de Grandprix qui nous offrait donc ces derniers jours son nouvel album. Il a bien voulu se confier sur ce nouvel album d'ailleurs. Puis on va se quitter avec la première chanson qui a joué sur les ondes radio, qui a tout démarré pour lui. Conorado, salut!
1: Salut tout le monde, c'est Francis de Grandprix. Je suis vraiment heureux de vous annoncer que mon nouvel album, mon troisième album, Si j'avais su, sera disponible partout dès le 2 octobre prochain. C'est un album qui me ressemble énormément, qui me dénature pas, puis qui reste encore bien ancré dans l'univers d'un gars qui vient pas trop de la ville, puis qui évidemment préfère passer son temps dans le bois, dans la nature. On retrouve le côté festif que vous connaissez, des chansons qui donnent le goût de faire le party puis de prendre une bonne bière en chum. Mais aussi un côté plus sensible, plus personnel, plus lover, comme j'aime si bien le dire. Musicalement parlant, on a essayé d'évoluer dans notre son, puis je pense qu'on a vraiment bien réussi l'exercice. Donc, pour fêter la sortie de cet album-là, bien, on prépare deux gros lancements. Premièrement, le 1er octobre au Théâtre Binfield à Montréal et le 15 octobre au Théâtre Capitole à Québec. Donc, j'ai vraiment très, très hâte de vous faire entendre tout ça. Donc, mon nouvel album, Si j'avais su, disponible partout dès le 2 octobre. Salut!

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3: Du côté des offres d'emploi, il y en a plusieurs là, présentement en Mangani. Là. Tout d'abord, du côté de la coopérative du Kiorama à Havre-Saint-Pierre, on embauche un commis pour les quilles. C'est 15 heures par semaine. Donc, si tu aimes les quilles et que tu aurais envie de t'impliquer dans, dans la coopérative du Kiorama, ben, ils recherchent une personne fiable et responsable. La disponibilité sera vraiment selon votre horaire. Bonne attitude et esprit d'équipe. Donc, si jamais vous êtes intéressé, venez, en fait, rendez-vous directement au Kiorama pour y déposer votre CV. Du côté de la municipalité d'Havre-Saint-Pierre, on est au deuxième affichage, oui, pour un poste de mécanicien temps plein temporaire. Donc, on demande de posséder un diplôme d'études professionnelles DEP en mécanique de véhicules routiers ou en mécanique d'engins de chantier ou toute expérience professionnelle sera jugé valable. Un minimum de 3 à 5 années d'expérience pertinente récente à titre de mécanicien et détenir les aptitudes et qualités personnelles appropriées. Donc, on demande un esprit d'équipe, facilité à communiquer, à être dévoué dans l'exercice des travaux manuels, à être polyvalent, avoir une facilité d'adaptation ainsi qu'un sens élevé des responsabilités. C'est une semaine à 40 heures. Le salaire est établi selon une politique salariale qui est en vigueur. Donc, c'est entre 34 et 47 à 40 et 66 $. Et on demande de détenir un permis de conduire de classe 5. Si jamais le poste vous intéresse, vous êtes invité à envoyer votre CV par courriel au info@havresaintpierre.com ou par la poste au, mécanicien temps plein temporaire, Laura Medzbridge, directrice générale, municipalité d'Havre-Saint-Pierre, 1235 RC1, rue de la Digue, Havre-Saint-Pierre, Québec, G0G1P0. Vous avez jusqu'au 23 octobre midi pour déposer votre candidature. Et du côté du centre de services de la moyenne Côte-Nord, alors, on est à la recherche. En fait, il y a plusieurs postes. Il y a un poste du côté de l'école Roger Martineau de Natashquan, enseignant au niveau primaire, poste permanent, en 5e, 6e année. À l'école Mont-Cyr-Labri, un enseignant au niveau secondaire en français, un contrat à temps partiel en remplacement pour l'année scolaire. Les supérieurs immédiats, c'est les directions d'école. On demande de détenir un diplôme universitaire de premier cycle dans la discipline appropriée et détenir une qualification légale reconnue par le ministère de l'Éducation du Québec. Donc, si jamais ça vous intéresse, vous êtes invité à déposer votre candidature par courriel au drh@commercialcsmcn.qc.ca et vous avez jusqu'au 28 octobre. Du côté de la Maison des jeunes La Source, on est à la recherche d'un intervenant ou intervenante en soutien au logement. Donc, ce poste est complémentaire au travail de rue déjà en place en Mangani. L'intervenant en soutien au logement prend le relais pour les démarches liées au logement et un accompagnement psychosocial soutenu. L'objectif, c'est de favoriser la stabilité résidentielle et l'autonomie des personnes dans une approche de réduction des méfaits. Le projet Itinérance est issu d'une collaboration entre le Centre d'action bénévole de la Mangani, la Maison des jeunes La Source et Santé Québec Côte-Nord. Donc, si jamais là, c'est quelque chose qui vous intéresse, vous êtes invité. En fait, c'est un poste juste pour vous mentionner à 20 heures semaine. Si jamais ça vous intéresse, vous avez jusqu'à la fin octobre 2026. La date d'entrée en poste et la fin octobre 2026, vous avez jusqu'au 6 octobre, donc jusqu'à demain, pour déposer votre candidature au mdj.sm@commercialhotmail.com, mdj.sm@commercialhotmail.com. Du côté du centre de services de la moyenne Côte-Nord, on est à la recherche d'un conseiller ou d'une conseillère pédagogique en français. Sur le territoire là, du centre de service, c'est un poste qui se fait principalement en télétravail, mais il y a quelques déplacements occasionnels dans les établissements. C'est un poste à 35 heures semaine, du 15 novembre au 15 juin 2027. Du 15 novembre 2026 au 15 juin 2027. Donc, si jamais vous êtes intéressé, vous envoyez votre CV au DRH à commercialcsmcn.qc.ca. DRH à commercial csmcn.qc.ca. Et en terminant, là, du côté du Centre d'action bénévole, on est à la recherche d'un aide cuisinière pour la popote roulante, oui. Donc, si jamais là, ça vous intéresse, c'est 20 heures par semaine, du lundi au jeudi. Donc, le lundi de 10h à 15h et ensuite le mardi, mercredi et jeudi de 11h à 16h. La date d'entrée en fonction, c'est le 18 octobre prochain. Le salaire est à discuter. Donc, si jamais ça vous intéresse, c'est le info à commercial CAB Mangani, donc cabmangani.org.
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5: Il est maintenant 15h et nous allons aller rejoindre Anthony pour le bilan de la circulation.
6: Oui, Pierre, je survole présentement le centre-ville de Montréal et il y a tellement d'embouteillages que même les voitures vont cesser d'avancer. Je les vois reculer présentement.

Bonjour tout le monde, bienvenue à cette émission du Retour à CILE. Gabrielle qui vous retrouve aujourd'hui et qui en est très heureuse. Ça me fait bien plaisir d'être avec vous cet après-midi. J'espère que vous allez bien, que vous passez une excellente journée. Disons-le qu'aujourd'hui, on est loin d'avoir une belle journée ensoleillée, magnifique. Nope. C'est plutôt, on va se le dire, gris, froid et pluvieux. On avait, là, en fait, cet après-midi, on a eu des maximums et ça continuera comme ça, là, autour de 10 degrés. Selon les prévisions, la pluie nous accompagnera là, une partie de l'après-midi et ça va diminuer là, graduellement d'ici la fin de la journée. La bonne nouvelle, c'est que ça devrait s'améliorer ce soir. On pourrait même retrouver là, quelques éclaircies, mais les températures vont redescendre autour de 4 à 6 degrés pendant la nuit. Et pour ceux qui pensent déjà à la fin de semaine, on surveille ça de près, oui. Demain vendredi, on prévoit un maximum d'environ 10 degrés avec quelques possibilités d'averses, mais aussi des éclaircies en après-midi. Et pour samedi, ça pourrait être un peu plus agréable avec 12 degrés et un mélange de soleil et de nuages. On a évidemment regardé, là, on va évidemment regarder tout ça en détail après les nouvelles régionales là, de 15h30. Du côté de la marée, elle sera basse à 17h28 avec 0,2 mètres. Et elle sera haute à 1,6 mètres à 23h47. Évidemment, encore une fois, aujourd'hui, on va regarder ce qui se passe du côté de la Côte-Nord. On va faire un tour dans l'actualité québécoise, parler de sport et évidemment aussi de culture. Et on aura aussi une entrevue à vous présenter un peu plus tard dans l'émission avec la gang de Moustache Rodéo. Ça s'en vient dans les prochaines minutes. D'ailleurs, si jamais vous voulez venir voir le spectacle, il reste encore des billets. 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Là, vous allez avoir le lien pour acheter vos billets. Nous, on s'en va en musique. Asseyez-le, montez le son et on se retrouve dans quelques minutes.

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1: Et je suis sûrement pas la seule là, à qui ça arrive. Là, je vous parle d'un sujet qui me touche directement. Le syndrome du téléphone fantôme. Ce que ça veut dire, en fait, c'est ça vous est sûrement déjà arrivé de sentir votre téléphone vibrer dans votre poche. Puis vous le sortez, vous regardez, puis finalement, il n'y a pas de notification. Au pire encore, votre téléphone n'est même pas dans votre poche. Eh bien, sachez que ce phénomène porte le nom du syndrome du téléphone fantôme. Ça m'arrive tout le temps. Et non, là, c'est pas votre cellulaire qui est entré ou un bug de système. Là. Non, non, non, c'est un phénomène qui a été étudié. C'est notre cerveau qui est tellement habitué à recevoir des notifications qu'il peut parfois interpréter certaines sensations comme une vibration de téléphone, un vêtement qui frotte contre la peau, une petite contraction musculaire ou simplement un mouvement peuvent suffire justement à envoyer le message au cerveau que, ben, on a un téléphone qui vibre dans notre poche, même si c'est pas vraiment ça. Autrement dit, on est tellement habitué à être connecté là, que notre cerveau peut nous faire croire qu'on reçoit une notification. Là. C'est complètement fou. Et ça ne veut pas nécessairement dire qu'on a un problème de dépendance au cellulaire. Là. C'est parfois juste... des fois, c'est juste ça. On est tellement habitué. Fait que la prochaine fois là, que vous fouillez dans vos poches après votre cellulaire, puis finalement, vous ne l'aviez pas, puis que vous étiez certain de l'avoir entendu, ben, vous allez savoir que ça a un nom, le syndrome du téléphone fantôme. Nous, on s'en va en musique à CILE et on vous retrouve dans quelques minutes pour parler de ce qui se passe sur la Côte-Nord.

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1: Et du côté de la Côte-Nord, en fait, on parle de changement climatique. On pense souvent à des phénomènes qui se produisent à l'autre bout de la planète, là, mais là, c'est vraiment chez nous, sur la Côte-Nord. C'est aussi une réalité qui est très concrète. On peut penser à l'érosion des berges, aux fortes pluies, aux tempêtes, aux infrastructures qui doivent résister aux intempéries. Bref, des enjeux qu'on connaît bien quand on habite le long du Saint-Laurent. L'objectif d'un plan climat, c'est justement de mieux comprendre les risques auxquels un territoire qui est exposé et de déterminer les mesures à prendre pour s'y préparer. Ça peut notamment vouloir dire réfléchir à la protection des infrastructures, à l'aménagement du territoire ou encore aux façons de réduire les émissions de gaz à effet de serre. Évidemment, le lancement des travaux ne veut pas dire que toutes les solutions sont déjà choisies. C'est plutôt le début d'une démarche de planification. Puis je trouve ça intéressant justement de voir ce genre de réflexion se faire à l'échelle régionale, parce que les défis d'une région comme la nôtre ne sont pas nécessairement les mêmes là, que ceux des grands centres. On n'a pas les mêmes distances, pas les mêmes

infrastructure et certainement pas les mêmes conditions météo. Ce sera donc un dossier à surveiller au cours des prochains mois pour voir quelles priorités seront retenues par la MRC de cette rivière et peut-être que de notre côté, on s'en inspirera. On s'en va en musique et dans quelques minutes, on fera ensemble un bilan le plus complet de ce qui s'en vient du côté de la météo.

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2: Bonjour, ici Sophie-Anne Mailloux. Nous sommes jeudi le 8 octobre 2026. Bienvenue à vos informations régionales. L'agrandissement du port de Havre-Saint-Pierre, on ne peut pas s'en passer. C'est du moins ce que la directrice générale du port de Havre-Saint-Pierre, Odessa Thériault, a affirmé sur nos ondes au moment de présenter le plan du projet d'agrandissement, un projet chiffré à 150 millions de dollars. Les infrastructures actuelles ne suffisent plus. Il faut parfois choisir entre deux opérations portuaires qui entrent en conflit, une réalité qui freine la progression de certains usages. Face à ce constat, les études des dernières années ont permis de présenter un plan qualifié d'optimal pour le futur du port de Havre-Saint-Pierre. D'ici 5 ans, le secteur du quai pourrait subir plusieurs améliorations, une rampe de mise à l'eau repositionnée et doublée, l'ajout de pieux d'amarrage, une nouvelle section de quai du côté est pour accueillir le traversier du lien Interrive, de même que des bateaux de pêche, un réaménagement de la marina permettant d'accoster plus de plaisanciers et une deuxième rampe de mise à l'eau à l'intérieur de la marina. La réalisation est prévue en plusieurs phases et du financement est possible à travers divers programmes provinciaux et fédéraux. Des enveloppes qui pourraient supporter jusqu'à 95 % des coûts dans certains cas. Les parties prenantes ont été consultées en amont et des consultations publiques sont prévues au cours des prochaines années. Parallèlement aux études environnementales et la réalisation des plans et devis. 20 ans après la cession des infrastructures portuaires, le secteur quai est toujours en développement. Le comité de spectacle de Havre-Saint-Pierre propose le spectacle de Moustache Rodéo. C'est à la Chedaberue ce soir à compter de 20h. Le spectacle qui est présenté, donc avec des billets au coût de 35$. C'est ce qui complète vos informations régionales. On vous rappelle que l'émission Info Mingani vous est présentée aujourd'hui à 11h30 et en rediffusion à 16h30. À tous et à toutes, une bonne journée.
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7: Et du côté de la météo, on peut dire qu'aujourd'hui, on est à 100% dans l'automne, là, avec une température grise, froide et pluvieuse. Les probabilités de précipitation demeurent assez élevées là, jusqu'à 16h, autour de 70 à 75%. Mais ça va s'améliorer là, d'ici la fin de la journée. Vers 17h, les risques de pluie vont considérablement diminuer. Et au cours de la soirée, les nuages devraient graduellement laisser place à quelques éclaircies. Les températures vont aussi descendre tranquillement autour de 8 degrés en début de soirée, puis 6 degrés plus tard, avec un minimum d'environ 4 degrés pendant la nuit. Pour demain, vendredi, on prévoit un début de journée généralement nuageux avec une possibilité d'averse en matinée. Mais en après-midi, ça devient un peu plus encourageant. On pourrait retrouver quelques périodes ensoleillées avec un maximum autour de 8 ou 10 degrés. Il faudra toutefois surveiller le retour possible des averses vendredi soir et pendant la nuit. Et pour la fin de la semaine, ben, samedi pourrait être notre plus belle journée des prochains jours. On prévoit un mélange de soleil et de nuages avec un maximum de 11 degrés. De 12 degrés, pardon. Le ciel devrait se dégager davantage en après-midi. Et pour dimanche, ben, on change de décor. Hein, les nuages seront de retour avec de la pluie possible à partir de l'après-midi et des températures qui ne dépasseront pas les 6 à 8 degrés. Pour lundi, ben, on se sera des conditions qui seront plus fraîches. Évidemment, d'ici là, tout a le temps de changer. Pardonnez-moi. Du côté de la marée, eh bien, elle sera basse à 17h28 à 0,22 mètres et elle sera haute à 1,66 mètres à 23h47. Nous, on s'en va en musique et dans quelques minutes, on parlera de culture québécoise. On fera un topo là, de ce qui s'en vient pour ce soir-là, la journée parfaite pour faire du rattrapage télé. Ça s'en vient dans quelques minutes.
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1: Du côté des offres d'emploi, il y en a plusieurs là, présentement en Mécanie. Tout d'abord, du côté de la coopérative du Kiorama à Havre-Saint-Pierre, on embauche un commis pour les quilles. C'est 15 heures par semaine. Donc, si tu aimes les quilles et que tu aurais envie de t'impliquer dans la coopérative du Kiorama, ben, ils recherchent une personne fiable et responsable. La disponibilité sera vraiment selon votre horaire. Bonne attitude et esprit d'équipe. Donc, si jamais vous êtes intéressé, venez, rendez-vous directement au Kiorama pour y déposer votre CV. Du côté de la municipalité d'Havre-Saint-Pierre, on est au deuxième affichage, oui, pour un poste de mécanicien temps plein temporaire. Donc, on demande de posséder un diplôme d'études professionnelles DEP en mécanique de véhicules routiers ou en mécanique d'engins de chantier ou toute expérience professionnelle sera jugé valable, un minimum de 3 à 5 années d'expérience pertinente récente à titre de mécanicien et détenir les aptitudes et qualités personnelles appropriées. Donc, on demande un esprit d'équipe, facilité à communiquer, à être dévoué dans l'exercice des travaux manuels, à être polyvalent, avoir une facilité d'adaptation ainsi qu'un sens élevé des responsabilités. C'est une semaine à 40 heures. Le salaire est établi selon une politique salariale qui est en vigueur. Donc, c'est entre 34 et 47 à 40 et 66 $ et on demande de détenir un permis de conduire de classe 5. Si jamais le poste vous intéresse, vous êtes invité à envoyer votre CV par courriel au info@commercialhavresaintpierre.com ou par la poste au mécanicien temps plein temporaire, Laura Medzbridge, directrice générale, municipalité d'Havre-Saint-Pierre, 1235 RC1, rue de la Digue, Havre-Saint-Pierre, Québec, G0G1P0. Vous avez jusqu'au 23 octobre midi pour déposer votre candidature. Et du côté du centre de service de la moyenne Côte-Nord, alors, on est à la recherche. En fait, il y a plusieurs postes. Là. Il y a un poste du côté de l'école Roger Martineau de Natashquan, enseignant au niveau primaire, poste permanent. En sixième année, à l'école Mont-Cyr-en-Labry, un enseignant au niveau secondaire en français, un contrat à temps partiel en remplacement pour l'année scolaire. Les supérieurs immédiats, c'est les directions d'école. On demande de détenir un diplôme universitaire de premier cycle dans la discipline appropriée et détenir une qualification légale reconnue par le ministère de l'Éducation du Québec. Donc, si jamais ça vous intéresse, vous êtes invité à déposer votre candidature par courriel au DRH@commercialcsmcn.qc.ca et vous avez jusqu'au 28 octobre. Du côté de la Maison des jeunes La Source, on est à la recherche d'un intervenant ou intervenante en soutien au logement. Donc, ce poste est complémentaire au travail de rue déjà en place en Mécanie. L'intervenant en soutien au logement prend le relais pour les démarches liées au logement et un accompagnement psychosocial soutenu. L'objectif, c'est de favoriser la stabilité résidentielle et l'autonomie des personnes dans une approche de réduction des méfaits. Le projet Itinérance est issu d'une collaboration entre le Centre d'action bénévole de la Mécanie, la Maison des jeunes La Source et Santé Québec Côte-Nord. Donc, si jamais là, c'est quelque chose qui vous intéresse, vous êtes invité. En fait, c'est un poste juste pour vous mentionner à 20 heures semaine. Si jamais ça vous intéresse, vous avez jusqu'à la fin octobre 2026. La date d'entrée en poste et la fin octobre 2026, vous avez jusqu'au 6 octobre, donc jusqu'à demain, pour déposer votre candidature au mdj.sm@commercialhotmail.com. Du côté du centre de service de la moyenne Côte-Nord, on est à la recherche d'un conseiller ou d'une conseillère pédagogique en français. Sur le territoire là, du centre de service, c'est un poste qui se fait principalement en télétravail, mais il y a quelques déplacements occasionnels dans les établissements. C'est un poste à 35 heures semaine, du 15 novembre au 15 juin 2027. Du 15 novembre 2026 au 15 juin 2027. Donc, si jamais vous êtes intéressé, vous envoyez votre CV au DRH@commercialcsmcn.qc.ca. DRH@commercialcsmcn.qc.ca. Et en terminant, là, du côté du Centre d'action bénévole, on est à la recherche d'un aide cuisinière pour la popote roulante, oui. Donc, si jamais là, ça vous intéresse, c'est 20 heures par semaine, du lundi au jeudi. Donc, le lundi de 10h à 15h et ensuite le mardi, mercredi et jeudi de 11h à 16h. La date d'entrée en fonction, c'est le 18 octobre prochain. Le salaire est à discuter. Donc, si jamais ça vous intéresse, c'est le info à commercial CAB Mangani, donc cabmangani.org.
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2: J'oublie toujours les offres d'emploi. C'est les offres d'emploi que vous venez d'entendre à CILE. Et là, on parle de culture, on parle de ce qui s'en vient pour vous, là, du côté de votre télévision. Donc, si vous êtes adepte là, de séries télé, ben, ce soir, 19h30, exceptionnellement, il y aura MasterChef Québec. À cause des élections, on a déplacé le MasterChef au lieu d'être du lundi au mercredi, c'est du mardi au jeudi. Et les amateurs poursuivent leur aventure. Et ce soir, l'épisode nous transporte dans l'univers de la petite Italie. On sait, là, dans cette compétition-là, ce n'est pas parce qu'on est capable de faire un bon souper à la maison qu'on est nécessairement prêt à cuisiner sous pression devant les juges. Donc, ça reste à voir. À 20h, toujours à TVA, on retrouve la série Médecin malgré tout. À 21h, Desbeth. Et ça, c'est pour TVA. Du côté de Radio-Canada, à 19h30, c'est Infoman. Et à 21h, il y aura Enquête. Et j'ai vu des extraits pour vrai. Genre, je veux voir cette enquête. En fait, ils ont infiltré les agences d'escorte. Ça a l'air vraiment très intéressant. Donc, c'est à 21h ce soir, là, Enquête à Radio-Canada. Et du côté de Télé-Québec, là, un autre immense succès, c'est De Garde 24-7. C'est à 20h, là, si jamais ça vous tente de voir ça. Et un autre sujet aussi qui intéresse beaucoup les gens, c'est la sexualité. Et à 21h, c'est Au-delà du sexe avec Jonathan Roberge et Rose-Aimée Autonne-Témorin. Il me semble que c'est ça le nom complet. Mais avant de vous installer devant la télé, là, j'ai aussi un rendez-vous musical à vous proposer. En fait, ce soir, 20h, à la chaîne Amoureux d'Havre-Saint-Pierre, c'est le groupe Moustache Rodéo qui sera en spectacle. Un groupe qui mélange le country, le rock, avec notamment Claude Cormier et Francis Boudreau, qu'on connaît bien ici à Havre-Saint-Pierre, qui sera à la guitare. Éric Gouzy également à la batterie. Dans quelques minutes, on aura la chance de s'entretenir avec eux. Question justement qui nous parle de leur musique, mais aussi de leur spectacle en cavale et de ce qui attend le public ce soir à la chaîne Amoureux. D'ailleurs, il reste encore des billets si jamais ça vous tente de vous en procurer. Donc moi, je vous laisse. Je vous retrouve dans quelques minutes. Mais juste avant, vous aurez un bloc musical et ensuite, ben, vous aurez cette entrevue avec les gars de Moustache Rodéo.

0: Il est 16h sur les ondes de la radio CILE, comme promis! Hey, on est chanceux parce que, on n'a pas juste une moustache, deux moustaches, trois. On a quatre moustaches avec nous. La gang de Moustache Rodeo qui est là, ils sont quatre, ils sont tous là, bien présents. Bonjour!
1: Hey, bonjour!
2: Salut!
0: Ça va bien?
1: Ouais.
0: Oui! Excellent! Hey! Content de vous avoir, puis en plus des quatre, parce que souvent, on délègue quelqu'un en entrevue. Souvent, je ne sais pas s'il y a un test de son, puis c'est celui-là qu'on aime le moins.
2: C'est souvent le chanteur qui se déplace pour ces affaires-là. Puis là, je suis vraiment content que...
0: Ouais, que tu n'es pas tout seul.
2: Ouais.
3: Mais là, on a Francis. Francis, c'est un local pour vous autres, vous le connaissez, mais on s'est dit, on ne peut pas l'envoyer tout seul à la radio, ça va mal finir.
0: Ah oui,
3: c'est...
0: tu fais bien. On allait le garder... Fait que c'est ça, il y a Francis Boudreau.
4: Salut.
0: On connaît bien. Claude Cormier, comment de fois qu'il vient faire son tour ici?
2: Je suis quasiment un local, finalement.
0: il fait presque partie des locaux. Éric Gouzy, bonjour.
5: Bonjour.
0: Puis on a aussi Ben Claveau qui est là, bonjour.
6: Salut.
0: Là, de ce que je comprends, c'est que tout le monde faisait des affaires un peu chacun de son bord, puis là, vous avez décidé de créer Moustache Rodeo.
4: Jusqu'à un certain point, écoute, moi, Éric puis Ben, on l'a joué ensemble dans Bodactan pendant plusieurs années. Puis à travers Bodactan, on a connu Claude de plus près, parce qu'on a travaillé sur un album à Claude il y a quelques temps aussi. Puis de fil en aiguille, il s'est tissé des complicités, puis on a fini par avoir envie de se partir de notre propre projet. Quelque chose qui nous emmenait un peu ailleurs musicalement aussi. Là. On avait le goût de faire du country ensemble, puis... C'est ça. De fil en aiguille, on s'est lancé dans cette aventure-là avec beaucoup de plaisir.
2: Oui. En fait, c'est toute la gang qu'on est là, on était en Floride.
4: Moi et Claude, on a commencé à travailler sur des trucs ensemble, tranquillement pas vite, avant ça, je pense.
2: Oui, parce que notre gérant nous avait demandé un album country, des classiques acadiennes. On avait commencé quelque chose, mais moi et Francis avaient le goût de peu plus, dans le sens de faire un band avec ça et c'est ce qu'a donné aujourd'hui avec Moustache Rodeo.
0: Mais Claude, justement, souvent, t'étais seul, en fait. Pas seul, parce qu'il y avait un band avec toi. Il y a toujours eu un band. Mais là, de jouer dans un groupe, j'imagine ça t'est déjà arrivé dans ta carrière. C'est pas la première
2: fois. Oui, mais moi, je suis... j'ai fait partie du groupe Cabano. On est venu au Havre Saint-Pierre.
0: Un petit coin?
2: C'est nous autres, ça. Hey, ça fait longtemps, ça.
0: Ça joue encore.
2: Je pense en 80... Je pense qu'on est venu à l'aréna en 97, 98, je pense. Les gars étaient pas nés encore. Mais ouais, ça fait vraiment longtemps. Mais moi, j'ai fait cavalier seul, pour aller comme ça. Mais moi, je suis plus un gars de gang, pareil. Et j'ai tout le temps voulu faire, finalement, un band, faire partie de band. Et
6: Tu réalises un rêve.
2: Je trippe ma vie. Là.
0: Il réalise un rêve de travailler avec vous autres. C'est ça qu'il est en train de dire. Là. C'est comme un message.
2: C'était mal nécessaire, mais quand même.
0: si on regarde avec Ben, puis avec Ben et Eric, vous autres, le country, c'est-tu quelque chose? Parce que le Bodington, c'est un peu différent.
5: Oui.
0: Puis là, d'arriver dans le country...
5: Non, c'est quelque chose que j'étais vraiment à l'aise de faire du country. J'en ai joué quand même pas mal. Je suis chansonnier aussi à l'occasion, j'en ai accompagné d'autres personnes, puis c'est déjà quelque chose que je joue un peu.
2: En fait, Eric, juste pour dire, Eric, il est très fort dans les danses en ligne. Ouais. C'est sa force.
6: Ouais, c'est lui, là.
0: Et là, on parle pour danser, pas en jouer, là.
2: Non, ben, en jouer, oui.
4: Qui sait danser, c'est jouer, là.
5: D'agilité.
6: Ouais, moi aussi, j'étais dans le country pas mal depuis un bon bout. J'ai accompagné un paquet de bandes puis d'artistes dans la baie des Chaleurs, tu sais, des musiques acadiennes, Nouveau-Brunswick, Claude, du monde des îles. Je suis dans le country puis la musique acadienne depuis un bon bout. Fait que ça faisait du bien d'aller dans un style de country un petit peu plus 90s, un peu plus américain, mais en français, tu sais. Fait qu'on a comme tout uni nos forces là-dedans puis on a bien du fun.
2: Benoît a des albums, faut le dire, là. T'as des albums aussi...
0: Solo.
2: Ouais, ouais. Et c'est très country, là.
6: Mais oui, c'est vrai.
2: Très bon aussi, d'ailleurs.
6: Merci, Claude. Mon plus grand fan. Merci.
2: 20 piastres. Je vais payer la moitié de mon souper, moi, avec ça.
0: Là, on voit tout de suite, de toute façon, depuis le début de l'entrevue, qu'il y a comme une bonne ambiance entre vous quatre. J'imagine que ça a scène, ça doit paraître aussi, là.
2: C'est tout du fake, ça, en fait, là.
0: Ouais.
4: On a un metteur en scène qui nous a dit d'être fin les uns envers les autres.
0: Alors, tout ça, si jamais c'est du fake, vous faites très bien ça quand même.
6: On s'est rencontrés en prison.
4: En fait, c'est qu'on passe tellement d'heures sur la route. Tu sais, nous autres, on est partis, on s'est retrouvés à Québec mercredi matin.
0: Oui.
4: On s'est retrouvés à Québec mercredi matin, 7h moins quart, loader la vanne, puis descendre jusqu'à Port-Cartier. C'est des grosses journées de route. Il faut être capable de bien s'entendre, d'avoir du fun, parce que sinon, tu fais d'autres choses.
5: Ben, ce groupe-là, c'est un peu ça. Là. Il y a eu une espèce de sélection qui a été faite, puis on s'entend tous bien. C'est pas compliqué de travailler ensemble.
2: Oui.
5: Parce que ça nous a juste fonctionné.
2: Ça nous a tous déjà arrivé de faire partie des bandes qu'il y en a peut-être bien un ou deux qui fitaient pas ou qui avaient plus de caractère que d'autres. Puis, mais nous autres, on est vraiment tous sur la même longueur d'onde. On a des bons...
5: Jusqu'à date. Ouais. Ouais, avec non, les longues routes, je pense que vous n'avez pas le choix de vous entendre. Sinon, ça va être un... Puis en plus, quand vous faites la route, ben, vous avez le show le soir en plus.
4: Ben ouais,
5: c'est pas, la route, c'est juste le début de l'aventure.
4: En fait, en musique, on passe bien plus de temps sur la route que sur un stage. Fait qu'il faut que la complicité soit là à l'extérieur du stage, parce que sinon, sur le stage, je veux dire, il se passe rien, là, si la complicité n'est pas là dans la vraie vie. Là,
0: là on l'a demandé tantôt quand il est arrivé, mais Francis, quelle guitare que tu vas jouer ce soir? C'est parce qu'il y a des gens qui parlaient de la vidéo. Là.
4: Ouais, c'est ça. Ouais, dans la vidéo, j'ai dit que j'en jouais aucune, mais ce soir, je pense que je vais faire le contraire. Moi, toutes les jouets.
0: Fait que t'es traîne toutes juste pour qu'ils soient avec toi, de ce qu'on comprend.
4: Non, ben c'était vraiment sous le ton de la blague. Là. J'ai une guitare principale dans le lot que je vais avoir autour du cou toute la soirée. J'en ai une qui est là en backup s'il m'arrive un problème avec la principale. J'en ai une qui est là pour une chanson en particulier. Puis l'autre, ben, c'était une fantaisie. Là.
6: Si les gens savent pas de quoi on parle, allez sur nos réseaux sociaux.
0: Ben, c'était ce que j'allais ajouter, justement. On le voyait hier, montrer les guitares. Vous étiez à Port-Cartier, là, vous préparez pour le show. L'album de Moustache Rodéo qui est sorti, ben, il y a la pièce En cavale qui arrête pas de jouer ici. J'ai ça dans la peau qui a joué aussi pas mal. Vous avez des chansons, des compositions originales, puis vous avez d'autres chansons aussi que vous avez refaites un peu à votre sauce. C'est venu d'où là, pour le choix de ces chansons-là, en fait?
6: C'est parti de... Ben, écoute, Francis et Claude s'étaient mis sur le dossier de reprendre quelques classiques, quelques tunes acadiennes, cover, puis d'en faire des versions. Puis on est parti de là, puis c'est à partir de là qu'on a décidé de composer de la musique originale. Au départ, on s'enlignait pour faire vraiment que des reprises, puis finalement, on a eu du fun à composer du nouveau stock. Fait que finalement, la partie composition a pris le dessus, mais on a gardé quelques-uns de ces classiques-là. Mais c'est des idées que les gars avaient eues en chemin. Là.
4: Ouais, ça a comme déboulé du projet original de faire un genre d'album hommage à la musique acadienne, mais avec une couleur country plus à notre sauce. Puis nous autres, moi et Claude, on aime bien le country des années 90, tous les deux, où il y a beaucoup de guitare, puis où ça peut rocker. Fait que nous autres, on s'était lancé comme dans ce concept-là, puis ça a débordé vers autre chose. À notre grand plaisir, parce que finalement, on est bien content d'aller défendre nos propres affaires sur le stage. Là.
0: Oui. Et la chanson que vous avez reprise, que vous avez plus trippé à organiser, préparer et arranger à votre sauce? À moins que vous n'ayez chacun une.
6: Moi, j'en ai une. Mais elle s'est pas ramassée sur l'album.
0: Ouais, mais en même temps, laquelle vous l'avez faite en show?
6: Qu'on fait en show une toune de Jean-Pierre Ferland, qu'on a eu bien du fun à réarranger, puis à jouer, puis à enregistrer. Ouais. Puis finalement, à cause d'une raison hors de notre contrôle, on n'a pas pu la mettre sur l'album. Mais on la joue en show. Vous viendrez voir ça.
4: Ouais, c'est, moi aussi.
6: Ouais, Envoyé à la maison de Jean-Pierre Ferland.
2: Ouais.
4: Moi, que j'ai eu le plus de plaisir aussi, et pas sur l'album, c'est Jean-Johnny-Jean. Où on a repris cette chanson-là, puis on l'a réarrangée vraiment beaucoup plus country que la version originale. Puis moi, je me suis payé une traite de guitare dans celle-là. Là. Il y a de la guitare au pied carré, puis c'est la seule tune qu'il faut que je passe plusieurs heures avant de partir en tournée pour me remettre dans les mains, parce qu'elle est comme plus exigeante que les autres, mais en même temps, elle est vraiment le fun. Là.
2: Claude? Moi, je vais parler d'une tune qu'il y a sur l'album, quand même. je te dirais le Lumberjack avec Paul Darèche. En fait, on raconte un peu la petite histoire en spectacle. Donc, si vous voulez vraiment connaître l'histoire originale...
0: Ouais, parce qu'on ne pourra pas le savoir.
2: Non.
0: Mais, même si on insiste un peu?
2: Non, je suis difficile. Je suis difficile. Mais sinon, oui, c'est Lumberjack, parce que sur l'album, on a l'original qui est Paul Darèche, qui est sorti de l'hôpital juste pour faire la chanson. Donc, moi, avec... Je suis pas mal fier de ce tune-là quand même. Là. C'est quand même un monument de la chanson country au Québec. Là.
0: Il devait avoir des anecdotes. Éric, toi?
5: partage la même idée que Claude, celle-là, oui. Surtout qu'on l'a faite en dernier album, on se posait des questions. Ça va-tu être possible? C'est pas possible? Ça en prendrait une autre? Qu'est-ce qu'on ferait? Puis cette idée-là a popé, puis c'était vraiment une bonne idée.
2: Yes.
5: Ouais.
4: Ouais, de réussir à aller chercher Paul pour faire la toune, on était contents que le petit stun fonctionne.
2: On a pogné quelque chose, l'ambulance a arrivé.
5: Ouais.
2: Elle a venu porter Paul au studio.
5: Ouais, ouais.
1: Ben, il mentionnait ça quand il a parlé de sa chanson en disant qu'au départ, il n'y avait pas de composition qui s'en venait, en fait. Pas dans les idées.
5: Ouais.
1: Comment ces compositions-là sont arrivées?
6: C'est Claude qui s'est senti motivé. Là. Il y a eu une espèce de...
2: Une révélation.
6: Ouais, puis il s'est mis à arriver avec des idées, puis il débarquait avec des... Il disait, les gars, on essayerait des tunes originales, checker ça. Puis là, il y avait une guitare-voix d'une nouvelle tune qui venait de composer. Puis là, moi, je dis, ouais, c'est cool, mais le texte, on pourrait patenter ça pour qu'il nous fit un petit peu plus dans la personnalité. Fait que je repassais sur le texte, on se faisait du ping-pong de même. Puis en très peu de temps, on s'est ramassé avec plusieurs nouvelles chansons. Là.
2: On a eu des belles collaborations aussi de nos chums qui nous ont écrit des chansons.
4: Oui, dans quelqu'un du Havre.
2: Oui, Kevin Landry, en fait, qui nous a écrit une chanson. Le beau-père. Puis, puis non, c'est sûr. Puis on a été dans les dans d'autres chansons que j'avais déjà composées à l'époque. On a remodelé à la sauce Moustache Rodeo. Mais c'est tout un melting pot de tout ça qui fait le sort de Moustache aujourd'hui.
1: Là. Puis là, c'est la tournée. Fait que c'est qu'est-ce qui s'en vient après votre tournée?
2: Ben là, curieusement, on travaille sur un peu sur du nouveau matériel aussi, parce qu'on sort un album, mais il y a toujours l'après aussi. Donc, il faut préparer ce qui s'en vient. On est en booking aussi pour l'été, pour l'année prochaine 2027. Et on est quand même assez occupé chacun de notre côté, mais on essaie de se garder du temps pour se réunir, parce que, Foldy, on disait tantôt, il y a l'amitié là-dedans, mais quand on est longtemps sans se voir, je m'ennuie des gars quand même. Ça fait que c'est peut-être un signe que on... Ben, écoute, oui, on peut... Moi, pour moi, c'est un signe que c'est la bonne gang, puis que c'est avec eux que je veux faire de la musique. Là,
1: là ce soir, ben, faut pas manquer le spectacle qui est présenté à 20h à la chaîne Amoureux.
2: Tellement
4: pas. Oui, on a déjà quand même pas mal de billets vendus, là, assez pour savoir qu'on va avoir une crowd de party, puis que ça va être le fun, là.
2: J'ai juste hâte de voir la danse en ligne là-dedans. Parce que nous autres, ça danse en ligne dans nos shows. Pas quartier, hein, ça a dansé non-stop. Là. Fait que j'ai hâte de voir à soir. Qu'est-ce qui va se passer avec les danses en
5: ligne? Ça se tasse une coupe de chaise puis de table. Ils vont se trouver une façon, c'est sûr.
1: Fait que les gars, mais merci beaucoup.
5: Ben, merci à vous. Merci.
1: Bon
5: merci
1: show ce soir. On va écouter justement à cavale dans quelques instants, mais on va y aller avec Lumberjack, justement, pour vous autres. Puis bon show ce soir. Puis merci d'être passé en studio.
5: Merci.
4: Gros merci, Patrick.

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Et on parle toujours du Canadien. Ben oui, parce que le Canadien sera en action ce soir. Il reçoit la visite des Predators de Nashville et c'est à 19h. Après sa défaite de 6 à 4 contre les Hurricanes de la Caroline mardi soir, disons qu'on espère une meilleure performance du côté de la défensive. Mais la grosse nouvelle, c'est le gardien qui sera devant le filet. Tout indiquait que Samuel Montembeau allait retrouver le public du Centre Bell. Mais malheureusement, hier, il s'est blessé après une mauvaise chute en entraînement. Et ils ont rappelé le jeune gardien de 21 ans de la Ligue américaine le mercredi, Jacob Fowler, qui disputera son premier match de la saison avec le Canadien. Et ce n'est pas le seul joueur là, qui aura sa chance. On a aussi le défenseur Adam Engstrom qui, lui, fera ses débuts aussi cette saison en remplacement de Jaden Struble. Martin Saint-Louis a donc décidé de brasser un peu les cartes. Et il faut dire que les dernières sorties du Canadien ont été assez mouvementées. Là. On a vu beaucoup d'actions offensives, mais aussi plusieurs buts accordés. Je pense que c'est 12 buts en deux matchs. C'est quand même beaucoup. Ce soir, ce sera donc une belle occasion là, de voir comment les jeunes vont répondre à l'appel. Et si vous aimez les soirées de hockey, sachez que le Canadien sera également en action samedi soir contre les Red Wings de Détroit, toujours à domicile. Donc, je pense que c'est toujours à domicile. Et on change de sport, on va parler du baseball, là, parce que cette année, les amateurs des Blue Jays de Toronto doivent regarder les séries éliminatoires sans leur équipe. Les Blue Jays ont finalement été éliminés de la course aux séries le 23 septembre dernier. Une grosse déception là, pour les partisans, surtout après la saison précédente où Toronto était passé tout près de remporter la Série mondiale. Cette année, les choses ont été beaucoup plus difficiles, notamment pour Vladimir Guerrero fils, qui n'a pas connu la saison espérée. Et c'est ce qui est particulier dans le sport professionnel. Une année, on passe tout près des grands honneurs et l'année suivante, on va écouter notre sport directement à la télé. Donc voilà pour le bloc de sport.

0: Et nous, on se retrouve dans quelques minutes pour la conclusion de cette émission.
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0: Voilà, c'est ce qui complète cette émission de ce jeudi 8 octobre. J'espère que vous avez passé un bon moment, que ça a mis un peu de soleil là, dans cette journée grise et pluvieuse. Le thermomètre qui baissera encore cette nuit pour atteindre un maximum autour de 4 durant la nuit. Demain, on prévoit quelques averses demain matin, mais le soleil devrait se montrer le bout du nez quelque part dans l'après-midi avec un maximum autour de 10 degrés. La marée, elle sera basse à 0,22 mètres à 17h26 et elle sera haute à 1,66 mètres. Ce sera à 23h47. Pour ce soir, je vous rappelle que Moustache Rodéo sera en spectacle en 20h à la chaîne à Morue. Si jamais ça vous intéresse, vous pouvez vous procurer des billets. Il y en a toujours de disponibles. Moi, de mon côté, je vous retrouve demain dès 15h pour notre dernière émission de la semaine. On va se mettre tranquillement là, en mode fin de semaine cosy demain. Mais pour l'instant, là, restez avec nous, puisque dans quelques minutes, à 16h30, ce sera la rediffusion d'Info Mangani. Moi, là-dessus, je vous remercie d'avoir été avec moi. Passez une excellente journée, une très belle soirée. On se retrouve demain pour le vendredi. Pour vendredi. Bye-bye tout le monde. Bonne soirée.

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0: Bon jeudi, bienvenue à votre émission Info Mangani, 8 octobre 2026. On vous propose deux entrevues à l'émission d'aujourd'hui. Tel que promis, on va revenir sur le dossier de la coopérative d'aide à domicile de la Mangani. La semaine dernière, on a craint pour un bris de service. La situation s'est finalement stabilisée et on vous avait présenté une première entrevue la semaine dernière là, avec le réseau de coopération qui a repris la gestion de cet organisme. J. Benoît Caron, porte-parole pour le réseau et également pour la coopérative d'aide à domicile de la Mangani, nous avait promis lors de cette entrevue de nous revenir chaque semaine avec l'état de situation et c'est ce qu'on vous propose ou ce qu'on vous offre comme première entrevue à l'émission Info Mangani. Et je vous le dis tout de suite, là, je vous dévoile un peu le scoop, les opérations se poursuivent et le mandat de stabiliser la situation est bien répondu là par le réseau de coopération jusqu'à présent. C'est ce que va nous dire M. Caron dans cette entrevue réalisée en milieu d'avant-midi aujourd'hui. Et puis, je vous propose un entretien avec Stéphane Gosselin de la MRC de Mangani. On parle de la semaine entrepreneuriale qui a lieu la semaine prochaine en Mangani. Et on a à cette occasion deux activités qui sont proposées, une conférence et un atelier. On parle de ça avec M. Gosselin, deuxième sujet à Info Mangani. Pour l'instant, direction coopérative d'aide à domicile de la Mangani. En ce 8 octobre, on prend des nouvelles de la coopérative d'aide à domicile de la Mangani et on le fait en compagnie de J. Benoît Caron du réseau de coopération des ESAD. Monsieur Caron, bonjour.
1: Bonjour, Madame Maillot.
0: Nous avions eu une conversation ensemble la semaine dernière concernant la coopérative d'aide à domicile de la Mangani. Bref, retour en arrière. Pouvez-vous nous résumer un peu là, la situation financière de la coopérative, ce qu'on s'était dit la semaine dernière, là, en quelques phrases?
1: Parfait. Ben, en fait, quand on a discuté ensemble la semaine dernière, on était à quelques jours après notre arrivée dans la coopérative. On a constaté différents problèmes. On parle de problèmes financiers, mais je pense que les problèmes financiers peuvent découler aussi de différentes situations qui contribuent à cette situation financière plus précaire. Depuis notre arrivée, on a stabilisé. C'était l'objectif, hein, c'était vraiment de stabiliser les opérations et d'assurer la continuité des opérations. Bon, alors, on a stabilisé, on a continué également, les opérations se sont poursuivies, les usagers ont eu accès aux services, les travailleurs ont eu accès, bien entendu, aussi à leur emploi et aussi à leur rémunération, ce qui est très important, ce qu'on prévoit aussi dans les prochaines semaines. Alors, le plan qu'on avait, c'était la stabilisation, c'était la continuité et c'était aussi de travailler à consolider les opérations de l'entreprise pour que la situation dans laquelle on était la semaine dernière ou il y a deux semaines ne se reproduise pas et qu'on puisse s'assurer là de la poursuite des opérations afin d'avoir de permettre l'accès aux services aux usagers.
0: Alors,
1: ce qui a été fait jusqu'à maintenant.
0: Ce qui a été fait jusqu'à maintenant, les opérations se poursuivent, les travailleurs travaillent et reçoivent leur salaire, les usagers reçoivent les services qui leur avaient été promis ou qui avaient été convenus avec eux. Est-ce qu'on peut dire, en fait, que le pire est passé ou que la situation, en fait, que les travailleurs et les usagers sont maintenant rassurés ou ont été rassurés depuis la dernière semaine?
1: J'espère qu'ils l'ont été. On a pris les dispositions nécessaires pour communiquer avec eux, pour s'assurer qu'ils comprennent bien que, contrairement à ce qui avait été annoncé, il n'y en aurait pas d'interruption. C'est ce à quoi on s'est investi. Et je réitère aujourd'hui qu'il est hors de question pour nous que cette entreprise-là ne puisse pas poursuivre la livraison de services. Alors, il y a encore beaucoup de travail à faire. Là. Je le disais il y a un instant, on a stabilisé. Maintenant, il faut s'assurer que de la bonne santé de l'entreprise. Et ça, ben, on a encore des partenariats à établir, des discussions à avoir. Je vous avais parlé qu'on devait travailler avec les partenaires du milieu. Notamment, on a eu une belle contribution, vous le savez, là, de la MRC. On a une rencontre demain avec Santé Québec Côte-Nord pour trouver des solutions qui vont permettre là, la continuité des services.
0: On comprend que les démarches se poursuivent avec les partenaires financiers, notamment. Là, vous nous nommez la MRC de Mangani, vous nous nommez Santé Québec-Côte-Nord. Est-ce qu'il y en a d'autres, justement, des acteurs clés avec lesquels vous discutez ou vous comptez discuter?
1: Ben, pour le moment, c'est les deux principaux et c'est important. Hier, on avait une rencontre avec Santé Québec au niveau national. Demain, c'est avec Santé Québec au niveau régional. La situation de l'entreprise n'est pas si compliquée que ça. Elle est propre à sa réalité. Je vous décrirai pas votre région. Vous la connaissez mieux que moi. Mais c'est une région qui a des caractéristiques au niveau de l'éloignement, au niveau des frais de déplacement, par exemple, qui est propre à cette région-là. Donc, c'est sûr que l'entreprise doit composer avec ses réalités régionales et bon, ça demande peut-être une contribution ou un investissement ou une approche qui est propre à cette région-là.
0: Dans la dernière semaine, est-ce qu'il y a des montants d'argent supplémentaires qui ont été consentis? Est-ce qu'il y a de l'argent qui est entré dans les coffres?
1: L'argent qui est rentré dans les coffres, c'est l'argent qui, normalement, devait entrer dans les coffres. Encore fallait-il la faire entrer dans les coffres, ça aussi. Hein? Les entreprises d'économie sociale en aide à domicile sont des entreprises qui, généralement, sont en équilibre financier. C'est-à-dire qu'elles vendent leurs services à un tarif. Elles ont un soutien là, au niveau du ministère de la Santé avec le programme d'exonération financière. Alors, normalement, une entreprise d'économie sociale en bonne santé, c'est une entreprise qui est en équilibre avec avec ses propres opérations. Alors, les sous qui sont rentrés, outre la contribution de la MRC qui était spécifique à certaines opérations, c'est simplement les sommes qui étaient dues à la coopérative par les usagers ou par certains contrats, notamment avec une résidence personne âgée. Donc, pour le moment, ce ne sont que ces sommes-là. Effectivement, ces sommes-là ne suffiront pas à amener un équilibre et c'est ce à quoi on est à s'investir actuellement, à trouver, considérant la situation géographiquement, les frais de déplacement et tout ça, ce qu'on va discuter notamment demain avec Santé Québec régionale.
0: Avant que les solutions soient trouvées et mises en application, on comprend que ça prendra encore un certain temps d'ici...
1: Quelques semaines. Il y a déjà des correctifs qui ont été apportés. Je vous en avais parlé, je pense, la semaine dernière. Au niveau de la tarification, il y a une augmentation de la tarification qui a été faite, qui est en opération actuellement, qui s'appliquait pour le mois de septembre. Alors, le mois de septembre est terminé maintenant. Il y a tarification avec le nouveau tarif pour les usagers et avec les autres ententes qu'on a aussi. Mais ça va bien, hein, vous savez, actuellement, puis je profite de l'entrevue qu'on a, on cherche des travailleurs. On a des dossiers qui sont entrés, on a des demandes de services qui sont entrées. Et un autre défi, au-delà de la situation financière, un autre défi qu'on va avoir à relever, c'est être capable de répondre à la demande. Alors, c'est sûr, je vous avais parlé qu'il fallait augmenter le volume des activités pour trouver la rentabilité. Je pense que peut-être l'appel a été entendu. On a des demandes de services qui sont arrivées. On fournit du travail complètement aux travailleurs qui sont là et on va manquer de travailleurs. Donc, on va avoir besoin d'embaucher de nouveaux travailleurs et ça, c'est déjà maintenant, là, parce qu'on a des demandes de services qui sont entrées et auxquelles on veut répondre. Mais pour y répondre, on va avoir besoin d'embaucher de nouveaux travailleurs.
0: Alors, vous embauchez maintenant?
1: Oui. Alors, si des gens sont intéressés, à venir aider le monde, hein, parce que quelqu'un qui aide, une personne qui aide à domicile vient aider le monde. Hein, on contribue à faire en sorte que monsieur ou madame puisse continuer à rester chez eux. Alors, si ça intéresse les gens, il y a de la formation des postes sont à combler au moment où on se parle.
0: Dans quel secteur de la Mangani, s'il vous plaît, M. Caron?
1: Je pourrais pas vous le dire. Il y a quelques demandes de services qui sont réparties dans différentes municipalités. Ça, c'est un défi qu'on va avoir à relever. Pour minimiser les frais de déplacement, bien entendu, on va essayer de trouver des travailleurs qui sont à proximité des demandes de services. J'ai pas sous les yeux là l'ensemble de ces demandes de services-là, mais on a une dizaine de demandes de services dans différentes municipalités.
0: Quand même, une dizaine de demandes pour quelques heures à plusieurs heures par semaine, c'est ça?
1: Oui, absolument.
0: Les gens qui aimeraient avoir davantage d'informations concernant ces embauches possibles, est-ce qu'on s'adresse directement à la CADM?
1: On s'adresse directement à la CADM et on va prendre le relais là, pour assurer du traitement des dossiers.
0: On comprend donc que le réseau de coopération que vous représentez demeure le leader du dossier actuellement. Le travail se poursuit finalement.
1: Le travail se poursuit. On assure les opérations. On a pris en charge et l'engagement qu'on a avec le conseil d'administration, c'est d'assurer les opérations. On a différents professionnels qui sont là actuellement et qui ont été là depuis la dernière fois qu'on s'est parlé, puis on compte poursuivre. Je réitère, l'entreprise doit poursuivre ses opérations et on est là pour s'assurer de la poursuite de ces opérations-là. Et on y sera tant que ça sera nécessaire.
0: Alors voilà l'état de situation, la stabilité des opérations de la CADM qui est assurée présentement grâce à l'implication là, du réseau de coopération. J. Benoît Caron, qui est entre autres porte-parole et également qui fait partie de cette équipe là, qui vient prêter main forte à la CADM. Monsieur Caron, je vous remercie beaucoup pour cette entrevue. On se donne des nouvelles la semaine prochaine.
1: Parfait, à la semaine prochaine. Et si les gens qui nous entendent, si vous voulez aider le monde, ben allez postuler pour un emploi.
0: Merci, M. Caron.
1: Merci, au revoir.
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3: La table entrepreneuriale de Mingani qui tient une énième semaine de l'entrepreneuriat. On parle de ça avec Stéphane Tanguay-Gosselin, agent de concertation et de mobilisation des entreprises à la MRC de Mingani. Bonjour Stéphane.
4: Bonjour Sofiane.
3: J'ai dit une énième, j'ai pas le chiffre exact, mais ça fait quelques années que ça existe, cette semaine thématique.
4: Oui, absolument. La 8e édition que la semaine entrepreneuriale là, prend son cours, là, normalement un peu plus tard dans l'année. On a eu cette année la chance de faire ça un peu d'avance, puis c'est une expérience qu'on a pris des années passées où on a dû... compte tenu de notre réalité climatique de la Mingani. Normalement, la semaine se tient à la mi-novembre, mais cette année, on fait ça à la mi-octobre. Ça nous évite bien les tracas au niveau des transports de nos conférenciers, formateurs, etc. Donc, cette année, semaine entrepreneuriale du 12 au 15 octobre.
3: Alors, c'est la semaine prochaine.
4: Oui.
3: Ça s'adresse à qui, la semaine entrepreneuriale?
4: En fait, tout le monde il peut y trouver leur compte. À ce moment-là, c'est sûr qu'on a, dans nos activités prévues, on a une formation et une conférence. La formation va s'adresser vraiment à une clientèle qui évolue en entreprise, en organisme ou qui sont travailleurs autonomes. Fait que là, c'est vraiment précisément eux, le public cible pour ça. Mais la conférence va vraiment s'adresser à un public plus large. On invite toute la population. C'est sûr que c'est à saveur entrepreneuriale, on s'en sort pas, mais je pense que, comme d'habitude, là, on choisit des intervenants qui touchent plus large. Je pense que tout le monde peut être inspiré par ce contenu-là.
3: Alors, ce qu'on est en train de se dire présentement, le contenu de l'entrevue puis éventuellement de la conférence, c'est pas strictement pour les entrepreneurs, les gens d'affaires purs et durs.
4: Absolument pas.
3: Okay.
4: En plus, cette année, on reçoit vraiment une vedette de l'entrepreneuriat, donc je pense que ça peut déborder du cadre entrepreneurial et vraiment inspirer, parce que c'est ça notre but aussi, hein, c'est d'inspirer les gens qui ne sont pas dans l'entrepreneuriat, c'est vraiment de stimuler cette culture entrepreneuriale pour qu'évidemment ça donne le goût aux gens, peut-être de se lancer en affaires, peut-être d'appliquer cette inspiration-là dans leur vie de tous les jours ou dans leur domaine respectif.
3: Alors, la conférence, parlons-en. Justement, on reçoit qui et on le reçoit quand?
4: On reçoit un dragon investisseur, David Côté, qui a fait sa marque beaucoup dans l'économie circulaire, là, qui est vraiment un chef de file au niveau du Québec et du Canada et même internationalement. David Côté, c'est le cofondateur de Rice Kombucha, de Crudescence et surtout de Loop Mission. Il a bâti des projets innovants qui redéfinissent notre façon de consommer et de créer de la valeur à partir des ressources existantes. En gros, son entreprise Loop Mission, la matière première, c'est des fruits et légumes qui sont destinés à être jetés par les grandes corporations, les grandes chaînes d'épicerie. Fait que lui, il les reprend. C'est pas, là, j'insiste sur ce fait-là, c'est pas des fruits qui sont périmés. Au contraire, c'est des fruits qui sont moins beaux.
3: Moins attrayants.
4: C'est ça. Donc, lui, il les reprend, puis il leur donne une nouvelle vie là, en faisant des jus, même il y a de la boisson, du gin. Fait que c'est vraiment intéressant. Puis c'est ça, David est l'auteur de plusieurs ouvrages et entre autres Dragon à l'émission Dans l'œil du dragon. Donc c'est vraiment une grosse vedette très influente là, dans l'entrepreneuriat au Québec.
3: Et là, il viendra nous partager son vécu, nous inspirer?
4: Partager son vécu, nous inspirer de son parcours. Il y a un parcours atypique aussi. David n'a pas suivi là, le standard de l'entrepreneur, n'a pas nécessairement été au niveau académique très poussé dans son développement. C'est plutôt un gars qui a voyagé beaucoup. Je pense même qu'il dit dans une de ses entrevues qu'il a, il a été sans domicile fixe pendant un bout. Fait que tu sais, quand on dit qu'il est parti vraiment de rien, fait que je pense que c'est vraiment intéressant. Puis aussi, ben, on en parlait, hein, ça touche plus que l'entrepreneur comme tel. Je pense que c'est une belle leçon, beau parcours pour qui va toucher toute la population.
3: Quand a lieu cette conférence de David Côté?
4: La conférence, c'est jeudi le 15 octobre, donc jeudi prochain à 19h. Puis comme à l'habitude, on ouvre les portes là, à 18h pour un petit cocktail réseautage avec notre gang. Tout le monde est invité. La conférence est gratuite. On demande aux gens de s'inscrire, par contre. C'est pour avoir aussi un petit aperçu là, de à quel point la salle va être remplie. Mais il reste de la place. On invite tout le monde à s'inscrire. Je vais dire les modalités d'inscription peut-être un peu plus tard là, pour finir avec ça.
3: On pourra les dire à la fin. Et ça se passe du côté de la chaîne d'Amaury à Saint-Pierre.
4: Oui.
3: Donc, conférence de David Côté, entrepreneur. C'est jeudi le 15 octobre à 19h. On va demander aux gens de s'inscrire et c'est ouvert à tous.
4: Absolument.
3: La semaine entrepreneuriale propose une autre activité, j'ai envie de dire, d'un tout autre genre.
4: Tout autre genre. Cette fois-ci, le mercredi, toute l'avant-midi, on propose une formation d'intelligence artificielle. Puis là, ça fait quelques fois, la table entrepreneuriale, ça fait l'année passée, a proposé aussi une introduction à l'intelligence artificielle. C'est un domaine qui nous est absolument, qui nous est beaucoup demandé, en fait. On a concerté notre communauté d'affaires, puis c'est ce qui revient toujours. Comment travailler efficacement avec l'intelligence artificielle. Donc, cette fois-ci, c'est formation liée au travail, gagner du temps sur vos tâches réelles. Donc, c'est vraiment concret. Les participants travaillent sur une tâche réelle qu'ils ont à accomplir dans leur entreprise, puis avec leur outil d'intelligence personnelle ou de l'entreprise qu'ils utilisent à tous les jours. Donc, à partir d'essais, on cible les pratiques les plus efficaces, puis le formateur va structurer et compléter ça avec vous. Donc, c'est vraiment personnalisé, c'est vraiment concret. On sort de là avec un processus tangible pour gagner du temps dans peu importe la tâche que vous voulez améliorer.
3: OK. Alors, autant dans un secteur d'activité que l'autre, là, on arrive avec une situation qui est propre à notre entreprise et on va travailler là-dessus avec les outils de l'intelligence artificielle, c'est
4: Absolument.
3: Ça?
4: Absolument. Que ce soit pour de l'administration, de la communication, ressources humaines, peu importe, la comptabilité, vous pouvez arriver avec vraiment vos tâches personnelles. Puis le formateur regarde ça avec vous, puis vous conseille là-dessus. C'est vraiment le fun.
3: Alors, en entreprise, les gens, justement, là, dans tous les secteurs d'activité, peuvent s'inscrire à cette formation sur l'intelligence artificielle au travail. Est-ce qu'il est trop tard pour s'inscrire?
4: Il reste quelques places. Étant donné, là, justement, le côté très personnalisé de cette formation-là, on avait des places limitées pour ça parce que c'est pas juste un contenu qui est donné. On va vraiment rentrer dans le quotidien des gens. Donc, il reste quelques places, mais pour s'il y a des gens qui ne sont pas encore inscrits, qui sont intéressés, il faut faire vite.
3: On se manifeste rapidement.
4: Oui, absolument.
3: La formation a lieu à quel moment? On l'a déjà dit, mais on va le répéter.
4: Oui, puis c'est le mercredi matin de 8h à midi. Puis je le répète encore, là, ça s'adresse vraiment... faut être dans une entreprise, un organisme ou être travailleur autonome. Il n'y a pas de problème à ce niveau-là. Faut arriver sur place avec son outil de travail. Si vous travaillez à partir d'un ordinateur portable, il faut amener votre ordinateur portable. Quand même important de le mentionner.
3: OK, très bien. C'est gratuit?
4: C'est totalement gratuit.
3: Très intéressant comme formation. Et tout ça est rendu possible, autant la semaine entrepreneuriale, les activités de la semaine entrepreneuriale que tout ce qui est proposé là, grâce à la table entrepreneuriale. C'est quoi la table entrepreneuriale?
4: On a une belle brochette de partenaires qui constitue la table entrepreneuriale, puis on est chanceux d'avoir justement une belle gang comme ça qui met de l'effort de leur personne, mais aussi, on se cachera pas, de leur portefeuille, parce que pour offrir ces belles activités-là gratuitement, ben ça prend du soutien financier. Dans le fond, évidemment, la MRC de Mingani, qui est présente sur cette table, accompagnée de Service Québec, Desjardins, Service aux entreprises là, du Centre de services scolaires, il y a Rio Tinto, la municipalité d'Havre-Saint-Pierre, le Carrefour Jeunesse-Emploi, Place aux jeunes Mingani, le port de Havre-Saint-Pierre et tout récemment, petit nouveau dans notre gang, la Chambre de commerce d'Havre-Saint-Pierre.
3: Alors, vraiment beaucoup d'acteurs du milieu ou d'organismes du milieu qui font partie de la table entrepreneuriale.
4: Oui.
3: C'est tout ça là, qui a été concocté pour tout le monde, on l'a dit, là, ça s'adresse au grand public. Et on fait comment pour s'inscrire à la conférence, à la formation, pour avoir plus d'informations, comment on procède?
4: En fait, je vais donner un numéro unique, là, autant pour la formation que la conférence. On peut appeler directement à la MRC de la Mingani, 418-538-2732, ou envoyer un courriel au info.de@commercialmrcmingani.com. Si vous voulez aussi toute l'info nécessaire, il y a même un formulaire d'inscription sur notre page Facebook là, avec, qui est joint aux promotions de ces activités-là. Vous allez trouver ça en haut de page, certainement, facilement. Donc, ça ressemble à ça.
3: Voilà la 8e semaine entrepreneuriale en Mingani. Et les activités vont se dérouler le 14 et le 15 octobre. Stéphane Gosselin pour la MRC de Mingani. Merci beaucoup d'être venu en studio pour nous expliquer ça et bonne semaine entrepreneuriale.
4: Un gros merci, Sofiane.
3: Merci.
4: Bye.
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3: C'est ainsi que se conclut l'émission Info Mingani, l'émission du 8 octobre qui était consacrée à deux entrevues. On a pris des nouvelles de la coopérative d'aide à domicile de la Mingani avec J. Benoît Caron du réseau de coopération des ESAD. Il nous mentionne là, dans cette entrevue réalisée ce matin que le mandat a l'effet de stabiliser les opérations et d'assurer la continuité des services a été répondu ou rempli jusqu'à présent par son organisme. Donc, on est toujours à la recherche de solutions pour la question financière. Il y a des rencontres qui ont eu lieu avec des partenaires. Il y en a d'autres de prévues dans les prochains jours. Et le travail se poursuit. Et parallèlement à ça, les services continuent d'être dispensés aux usagers, environ 90 usagers de la CADM, par les travailleurs. On cherche d'ailleurs à embaucher du côté de la CADM puisqu'on a des demandes de services supplémentaires qui sont arrivées. On vous a également proposé un entretien avec Stéphane Gosselin de la MRC de Mingani concernant les activités qui se tiennent à l'occasion de la semaine de l'entrepreneuriat en Mingani, semaine thématique qui a lieu la semaine prochaine, une formation sur l'intelligence artificielle mercredi matin et une conférence avec David Côté. Ça, c'est jeudi soir proposé dans le cadre de la semaine entrepreneuriale organisée par la table entrepreneuriale de Mingani. Ces deux entrevues vont être diffusées à 16h30 et disponibles sur notre site Internet à l'adresse cilemf.com. Merci d'avoir été à l'écoute de l'émission Info Mingani encore aujourd'hui. Je vous rappelle, avant de conclure l'émission, le spectacle de Moustache Rodéo qui est proposé ce soir du côté de la chaîne d'Amoru. C'est à 20h. Proposition du comité de spectacle de Havre-Saint-Pierre. Je vous donne rendez-vous là, donc à 16h30 pour la rediffusion et à 11h30 pour la dernière de l'émission Info Mingani cette semaine. Vendredi, 11h30, dernière émission de la semaine. Merci, à bientôt!
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3: Hey, merci d'être là avec moi, Véronique Labbé, pour l'air espace franco New Country. Plein de belles nouveautés, dont on commence justement avec Lex Rose. La chanson s'appelle Astro. Là, j'étais comme, je regardais le titre, j'étais, me semble que ça fait pas tant country. Puis honnêtement, quand on embarque dans la chanson, je ne sais pas, il y a comme un entre-deux de vieux rock versus le country. Je trouve ça différent, je trouve ça le fun. Je pense que ça lance bien l'émission. Merci d'être là.

Juste avant, il y avait Phil Lauzon avec Notre façon de s'aimer. Et là, on vient d'entendre Léa Géry avec Foraine, qui a d'ailleurs donné un peu son impression sur le AI. Il y en a beaucoup qui servent du AI pour faire des posters sur le web. Puis elle parlait de sa pochette, comment a été le processus, comment qu'elle a travaillé fort là-dessus, puis qu'il faut être fier parce qu'il y a des humains qui ont travaillé dans ça. Je trouvais quand même que c'était important de le souligner. Je pense que c'est la facilité, le AI, c'est cool, là, mais on le sent à cette heure, là, quand il y a une affiche sur le web qui a du AI, là, on dirait qu'ils ont tout le même format. Mais en même temps, je comprends que c'est pas la facilité de tout le monde prendre Canva ou Photoshop puis faire un poster. On va se le dire que c'est normal. Je peux comprendre aussi. Fait que donc, sans jugement quand même, mais bref, sachez que quand il y a un shooting photo où il y a des photos de vos artistes sur le web, il y a du monde qui travaille derrière ça. Si j'avais su qu'il s'en vient avec Francis de Grand Prix qui vient de lancer son album, déjà 1,5 million de streaming de cet album-là. L'album est sorti le 2 octobre. C'est quand même assez incroyable. Et la dernière chanson qui est sortie, je vous le ferai entendre un peu plus tard, c'est avec Marimé. Éclairer mes soirs. Bref, ça a fait aussi une bombe sur le web avec cette chanson-là. Un artiste qui, d'ailleurs, lance sa rentrée médiatique, c'est Joël Vogue avec son premier album, Libre et Vivant. Son album qui est comptabilisé dans dans le côté physique. Là, dans le fond, on le voit dans l'éco-vedette. Il y a comme son album qui est glissé là. Donc, ça donne une bonne chance aussi de pouvoir se faire connaître encore plus. C'est une très belle vitrine, honnêtement. Bref, on les écoute.

Frère Edwards, c'est docteur, l'avocat, le juge, c'est bien différent, puis je trouve ça le fun, vraiment. C'est des nouveaux artistes dans le décor de la musique et country, on en apprendra un peu plus sur eux, mais ils viennent de l'Ouest canadien. Bref, juste à le dire, je voyage déjà, on dirait que j'imagine les plaines, puis toutes les grosses montagnes, puis en même temps les lacs que je rêve de pêcher. Mais que bon, c'est tout un autre affaire, ça. Bref, c'est peut-être un rêve d'envie, là. Ariane Simard qui s'en vient en musique, ben tu sais, c'est le titre, il est drette là, c'est rêve et trop. Ben pourquoi pas, hein? Je me rappelle.

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Vous êtes toujours avec moi, Véronique Labbé, pour leur espace Franconie Country. Juste avant, c'était une de mes chansons, This Guy Needs a Beer and Country Music. Ouais, quand on travaille toute la semaine, on arrive le vendredi ou le jeudi, pourquoi pas. C'est rafraîchissant. Et sinon, ben, Arpin Lépine, c'est ce qu'on vient d'entendre avec Saint-Félix, la chanson qui l'a fait connaître, clairement, qui a pris d'assaut le marché de la musique country. Beaucoup, beaucoup de demandes pour lui en spectacle. Bref, je trouve qu'on a une belle fleur là, dans la musique country et même dans la musique québécoise tout court, parce que je pense que là, tout style confondu, je pense que tout le monde se mélange dans les styles, puis tout le monde va chercher un peu de pop, de rock, de country, de folk, de québécois, bref, tout ça se mélange puis ça fait de la bonne musique. Des gars qui ont vraiment brillé là, au CCMA Award avec un prix qui ont gagné 25 000 quand même avec Sirius, c'est Blue Ridge Band qui s'en vient avec Chasing Sunset.

Juste avant, c'était Laurence Saint-Martin avec Ciao Bye. Et là, on vient d'entendre Mathéo avec Fishing Lifestyle qui me fait penser que la pêche, ben c'est ça. C'est fini la saison de la pêche, là, on va se le dire. Il y a la pêche à glace qui s'en vient, mais on s'entend que c'est pas le même sport. Pour ma part, en tout cas. Je comprends qu'il y en a qui aiment ça. Là, aller sur la glace, puis pêcher, prendre une bière. Puis moi aussi, honnêtement, j'aime ça, mais c'est pas le même. C'est peut-être parce que je suis une fille de chaleur. J'aime ça, être sur le lac. En tout cas, bref. Dave Lebel qui s'en vient avec une chanson que j'aime bien gros, qui reste bien en tête, clairement. Voici, like moi. Reste avec moi à leur espace franco, New Country.

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1: Hey, vous êtes toujours avec moi à l'heure Espace Franco New Country. Ici Véronique Labbé. Juste avant, on entendait Olivier Couture avec « Je veux te voir grandir avec moi », qui notamment faisait beaucoup de la pop. Là, il y a un virage, évidemment, un peu plus organique dans sa musique. Il fait les premières parties, notamment, de Gabriel Fredette, son bon chum de gars, qu'on vient d'entendre, justement, avec son succès « Le bon choix ». Il brille littéralement au gala de la disque, en plus d'avoir eu quand même une coupe de numéro 1 aux radios avec ses chansons. On lui souhaite, ben, je pense qu'il est déjà gagnant, on va s'en dire, là, vraiment, sa carrière a pris vraiment d'assaut toutes les radios et les scènes indépendantes du Québec. Bref, bravo. Olivier Bergeron qui s'en vient en musique avec On partira. Nouveau single, y a-t-il un album qui s'en vient? On se tient à l'affût.

Hey, c'était tout pour cette semaine. Merci d'avoir été là avec moi, Véronique Labbé, pour leur espace Franco-Nuconchu. On termine avec une nouveauté. David Tremblay, qui est bon chum avec Annie Blanchard. Il avait été à Star Academy ensemble. Et là, ça faisait longtemps qu'ils se promettaient un duo. Et ils en ont fait tout un. On l'écoute à l'instant. Et on termine là-dessus. Et donc, voici « C'est loin de moi », la chanson. On se dit à la semaine prochaine. Bye-bye.

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